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0: 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Bienvenue dans notre chronique météo spéciale centre de rétention administrative. Aujourd'hui, grand soleil dehors. Température estivale, ciel bleu, touristes en terrasse, bref, c'est l'été. Cependant, au centre de rétention administrative, la météo est un peu différente. Les journées sont longues et surtout, elles sont chaudes. Dès le 22 juin, plusieurs départements ont été placés en vigilance rouge canicule. Ceci impliquant des protocoles particuliers déployés sur l'ensemble du territoire métropolitain. À Cornebarieux, en revanche, la météo ne semble pas avoir atteint tout le monde. Dans les chambres des personnes enfermées, les températures ont dépassé les 34 degrés. Et la nuit, elles ne redescendaient pas. Pas de climatisation, pas de ventilateur. Les personnes enfermées sont restées confinées dans leurs chambres sans fenêtres, sans véritable échappatoire. Certaines nous ont raconté avoir dormi dans les couloirs du secteur ou la cour extérieure, simplement pour pouvoir respirer un peu mieux. Cette année, l'épisode caniculaire du mois de juin a été particulièrement intense. Une situation inquiétante qui s'est reproduite au mois de juillet et d'août. Et qui risque malheureusement de se répéter dans les années à venir. À nos interrogations quant aux mesures préventives prises par l'administration face à ces températures d'une exceptionnelle intensité, des réponses qui peuvent étonner. Une fontaine à eau tempérée, comprenez température ambiante donc plus de 30 degrés. Distribution de bouteilles d'eau de 33 centilitres une fois par jour. Et un système déjà existant de rafraîchissement d'air inefficace. À la fin de l'année 2025, des travaux de rénovation ont débuté au centre de rétention administrative. Ils visent à rénover les systèmes de chauffage et d'eau chaude. Mais ces travaux n'incluent pas l'installation d'un système de climatisation pour les personnes enfermées. Elles doivent se contenter de ce système de rafraîchissement d'air inefficace. Pourtant, la climatisation est bien installée dans l'ensemble de la zone administrative du centre de rétention. Deux météos donc. Une pour ceux et celles qui travaillent au centre de rétention administrative. Une autre pour ceux qui y sont enfermés. Le 14 juillet, deux députés ont pu venir constater par eux-mêmes les conditions d'enfermement des personnes. Ils ont pu témoigner les conditions inhumaines dans lesquelles les personnes sont enfermées. Sous plus de 34 degrés, sans aucune mesure spécifique adaptée à ces lieux de privation de liberté. Mais l'été au centre de rétention administrative ne s'est pas résumé à la canicule. Il a également été marqué par la reprise de la délivrance de laissez-passer algériens et par plusieurs expulsions vers l'Algérie. Certaines personnes nous ont rapporté avoir subi des expulsions particulièrement violentes sous escorte policière. Et comme si cela ne suffisait pas, une nouvelle étape a été franchie à la fin de l'été. L'entrée en vigueur au cœur de l'été de la loi, permettant d'allonger la période de rétention à 210 jours dans certaines situations, n'a pas tardé à être suivie de ses effets. Les premières audiences concernant la prolongation exceptionnelle de la rétention au-delà de 90 jours ont eu lieu à la fin du mois d'août, générant un vent de panique et de colère des personnes enfermées. Et oui. Jusqu'alors, 90 jours constituaient la durée maximale de rétention. Désormais, dans certaines situations prévues par la loi, une personne peut être enfermée au-delà de cette durée et pendant une durée maximale de 210 jours. Canicule, expulsion, prolongation de la rétention. Décidément, cet été, la météo a été particulièrement irrespirable au centre de rétention administrative. C'était la météo de l'été 2026 au centre de rétention administrative.
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2: J'invite celles et ceux qui veulent approfondir leurs connaissances sur le sujet à lire le rapport national 2020 sur les centres et locaux de rétention. Le rapport est disponible sur le site web de la CIMAD. lacimad.org/publication. Si vous souhaitez rejoindre l'équipe bénévole qui intervient au CRA, contactez-nous au 05 61 41 13 20 ou par mail toulouse@lacimade.org.
1: Ainsi s'achève le billet radiophonique de nos voyages en Absurdistan, pays abracadabrantesque et désespérant que nous vous ferons visiter régulièrement au travers des témoignages de nos visites de personnes retenues, ainsi que de points d'information générales sur ce système et sur la vie au CRA de Cornebarieux. À bientôt.

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0: Pietou, qu'est-ce que vous voulez?
1: Une malédiction implacable s'étend depuis les Carpates jusque dans l'Angleterre victorienne. Une cruelle histoire d'amour née dans un passé mort depuis longtemps. Un cauchemar défie les siècles pour envoûter les vivants.
2: Ne me direz-vous rien qui puisse me mettre sur la voie?
3: Si la cause de la maladie de votre fiancée est ce que je crois qu'elle est, alors le plus dangereux des serpents et le plus redoutable de tous les fléaux ne sont que des plaisanteries comparées à elle.

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3: Salut à toutes et à tous. Je suis Mathias. Dans la vie, je suis journaliste économique. Mais ce podcast ne parlera ni de start-up, ni de levée de fonds, ou bien d'analyse de conjoncture. Il va parler d'un sujet qui me passionne, les feuillages. Si vous n'avez aucune idée de ce qui se cache derrière ce mot, commençons donc avec un dictionnaire. Le Robert en ligne propose deux définitions des feuillages. Effeuillage, action d'enlever des feuilles, des pétales, effeuillage de la vigne pour favoriser la maturation des raisins. Mais rassurez-vous, je ne vais pas vous parler de viticulture. Allons donc à la deuxième définition des feuillages. Effeuillage, striptease. Une séance d'effeuillage. Là, c'est bon. C'est plus vers là où je vais vous amener, chères auditrices et auditeurs. Vous avez peut-être déjà des images en tête, des films, des spectacles, ou même des expériences plus personnelles. Allons tout de même à la définition de striptease, toujours dans le petit Robert. Striptease, spectacle de cabaret au cours duquel quelqu'un se déshabille de manière suggestive. Pour en savoir plus sur le striptease et les feuillages, écoutons d'abord l'artiste toulousaine Livia Suquet, qui durant ses études a étudié assez longuement la question.
4: Donc oui, en effet, moi j'ai fait mon master de recherche en 2013 sur l'histoire du striptease en France. J'aime bien dire striptease et pas burlesque, mais en vrai les deux termes racontent un peu la même chose, n'ont pas forcément les mêmes histoires. Le striptease, ça vient tout simplement du fait, en effet, de se déshabiller pour un public. Voilà. Et après, il y a différentes manières de le faire et il y a surtout différents lieux pour le faire. C'est ça, moi, où ça m'intéresse beaucoup. C'est que, en fonction du lieu et du public qu'on a en face, on va pas dire la même chose. Dans un peep show, on va appeler ça du striptease. On va catégoriser ça principalement. On va le mettre en dehors des arts du spectacle. La plupart du temps, on va plutôt le rattacher au travail du sexe. Et souvent, il y a quelque chose qui est assez méprisé par la société. Des personnes qui vont faire ce travail-là. Tout comme les personnes qui vont... Les travailleuses du sexe vont être méprisées. Il y a quelque chose un peu de dit vulgaire. Et du coup, donc, il y a une dichotomie avec le burlesque, qui va être plutôt les feuillages qu'on va connaître. La plus grande star des feuillages qu'on connaît, c'est Dita Von Teese. C'est un peu la référence qui va être justement dans la continuité, en fait, de ce qu'on appelait le déshabillé au théâtre, du coup, à la fin du 19e siècle. Où en gros c'est justement une jeune femme qui va se déshabiller soit pour son mari ou justement pour juste avant son devoir conjugal. Il y a quelque chose de très puritain, de très moralisateur en fait dans cette forme de striptease et ce qui fait qu'on va vraiment une fois de plus séparer la vierge de la putain tout simplement. Voilà, c'est un peu ça. Et dans l'histoire du cabaret, ben en fait, on va retrouver toujours un peu cette dichotomie, quoi. Donc, je pense qu'il y a un truc qui vient gêner aussi avec le new burlesque, parce que à la fois il y a une réappropriation des codes du striptease et de dire, mais en fait, je peux être le sujet de désir et non plus l'objet de désir. Et en même temps, quelque chose qui va venir un petit peu casser certains codes moralisateurs, même s'il y a encore des personnes qui vont faire du burlesque, qui vont défendre quelque chose de pas vulgaire. Moi, je suis pas hyper d'accord avec ça. Il n'y a pas de vulgaire ou pas vulgaire. Et après, les origines du striptease, bah, elles prennent aussi leurs racines dans la colonisation, dans les expositions universelles, et dans le fait que les corps racisés, de femmes racisées, ont été érotisés, sexualisés, ont été extrêmement maltraités. Donc il y a aussi, ça puise aussi dans ces racines-là. Et je pense que aujourd'hui, si c'est aussi difficile de les voir sur scène, c'est parce que l'histoire, elle est pas non plus hyper simple. Il faut décortiquer beaucoup de choses et c'est pas toujours évident en fait de comprendre pourquoi ça pourrait être féministe justement après une histoire aussi compliquée.
0: Et est-ce que c'est pas justement ça peut être féministe parce que c'est aussi d'autres corps aussi qui viennent, ouais, justement, voilà, qui viennent sur scène. Notamment dans le New Burlesque, des fois, il y a des corps qu'on a moins l'habitude de voir, enfin, sur scène.
4: Oui, ouais. Oui, carrément. Bah là, c'est une réappropriation, justement, du corps assigné femme. Il y a aussi, justement, dans la communauté queer ou LGBTQI+, des personnes qui vont se réapproprier ces codes parce que ça veut dire j'ai le droit d'exister, mon corps est digne, en fait, d'être représenté et d'être vu.
3: Maintenant que vous avez en tête ce qu'est les feuillages, vous vous demandez peut-être pourquoi ce sujet m'intéresse. Je ne vais pas tout vous dévoiler immédiatement, mais je vais vous confier une première raison, un premier souvenir. Nous sommes en 2010, j'ai 16 ans. Au cinéma d'art et d'essai Le Méliès de Pau, je découvre le film Tourné de Mathieu Amalric, avec ma grand-mère Véronica, qui, comme moi, aime beaucoup le cinéma. Le film raconte l'histoire de Joachim, un ex-producteur de télévision qui revient des États-Unis avec une tournée d'effeuilleuses New Burlesque, Mimi Lemo, Dirty Martini, Juliette Lasmus, Keaton and the Keys et Elvie Lovell. Moi, adolescent mal dans ma peau, je suis soufflé par la liberté de ces femmes sur scène, qui se mettent à nu avec humour et souvent avec poésie. Elles sont plus créatives, plus insolentes, plus courageuses que le producteur un peu ridicule, pas toujours à la hauteur, franchement dépressif, interprété par Amalric. Avec elle, il y avait aussi un homme qui s'effeuillait, Rocky Roulette. Lorsque je vois ce film, je veux déjà être journaliste. Mes parents, passionnés de radio, de magazines et de politique, m'ont transmis leur goût pour l'actualité. Eux, première génération de leur famille à pouvoir faire des études, n'ont pas eu trop le droit de rêver. Ils m'ont poussé à aller vers la voie qui me passionnait. Je suis donc allé vers le journalisme. Après des études de lettres et de sciences politiques et un premier master en journalisme culturel, je suis admis en 2019 dans une école de journalisme reconnue, l'ISBA de Bordeaux. Et lors d'un premier exercice de reportage, me vient l'idée de faire quelque chose sur les feuillages. Je découvre qu'à Bordeaux, il existe une école des feuillages nommée la Cookie School, dirigée par une certaine Miss Cookie. Vous pourrez l'entendre dans ce podcast. Je la contacte, nous nous rencontrons autour d'un café, puis je vais assister à un de ses cours. À ce reportage, je vais être noté seulement 12 sur 20, et voici le commentaire de mon professeur d'écriture, JFB. C'est un super sujet, mais tu ne fais que l'effleurer, je crois. Et le vrai sujet, c'est une tripotée de gens qui partent tout à coup à la recherche de leur corps, de leur sexe, de leur envie d'hurler ce qu'ils sont vraiment à la face du monde. C'est un sujet très violent, dont tu t'empares enfin à la fin de l'article. À partir de là, c'est pas mal, mais faute de temps, un tel sujet demande un mois pour se faire accepter. Et bien sûr, tu n'avais pas ce temps-là. On ne creuse pas les failles et les énergies positives des personnages. Et donc, on est frustré. C'est aussi ça, choisir un angle de reportage. Vérifier qu'on pourra le mener à bien dans le temps imparti. Avec ce podcast, je suis donc revenu sur le sujet quelques années plus tard, en prenant bien le temps. Plusieurs années pour concevoir et réaliser, sur mon temps libre, ce documentaire audio. Vous avez envie d'entendre un peu à quoi ressemble un spectacle des feuillages ? Direction Toulouse et un spectacle de l'école Fab Burlesque, dirigé par Nini Lapointure.
5: Est-ce qu'il y en a parmi vous qui ne sont jamais venus à un spectacle burlesque ? Alors, je me demande ça, je ne vois pas trop, mais il y a des oui. Oui, il y a des oui. Et bienvenue. C'est peut-être pas ce à quoi vous attendiez, je vous préviens tout de suite. C'est vrai que spectacle burlesque, en général, on pense à du glamour, on pense à Dita Von Teese, voilà, de la séduction. Et ben non. Un petit peu peut-être, mais pas tant que ça, surtout ce soir sur Antemkitsch, très sincèrement. On va plus avoir peut-être du rigolo, du lourd même, peut-être. Voilà. Surtout, ce qui est important pour moi dans ma vision du burlesque, c'est que ça soit théâtralisé, qu'on ait une raison de s'effeuiller, qu'on raconte une histoire et puis qu'on procure des émotions. Ça, vous devriez en avoir. Ensuite, dans les codes du burlesque, il n'y a pas de nudité. Donc, normalement, tout le monde devrait avoir des caches-tétons. Normalement. C'est déjà arrivé qu'il y ait de la colle qui colle mal. Voilà, tout téton visible ne serait pas de notre responsabilité. Ensuite, quelques petites règles toutes simples pour bien suivre le spectacle. Quand quelqu'un danse ou s'effeuille, on peut l'encourager. En revanche, quand quelqu'un parle ou chante, on se tait, on écoute. Sauf si on fait « Hey, chante avec nous !» Mais je crois que c'est pas le cas ce soir. Enfin, vous verrez.
3: Avant d'écouter celles et ceux qui s'effeuillent, la parole à une spectatrice, Maë, la trentaine, chef de projet dans une association éducative du côté de Perpignan, qui fréquente régulièrement des cabarets, en particulier le Kalinka à Toulouse, une institution qui existe depuis plus de 20 ans et qui met particulièrement à l'honneur les feuillages burlesques.
6: J'ai découvert ça, je m'en souviens, c'était en 2018, parce que j'avais vu un reportage sur une drag queen qui s'appelle la Big Bertha, que j'aime énormément. Et du coup, je me suis demandé, mais en fait, c'est quoi ce milieu, qu'est-ce que ça propose, etc. Ça avait l'air quand même assez fou. Et je me suis dit, bah, je vais aller chercher où est-ce qu'il y a des spectacles. Donc moi, j'habite sur Perpignan, donc il n'y a pas grand-chose. Mais comme je suis sur Toulouse, je me suis dit, je vais aller voir sur Toulouse. Et j'ai découvert du coup une salle de spectacle qui s'appelle le Kalinka.
0: Et qu'est-ce que tu as découvert? Est-ce que quelles émotions un peu t'as ressenti en voyant ça?
6: Un grand espace de liberté, je dirais. Ce qui m'a plu, c'est au-delà du spectacle, des paillettes, du maquillage, des tenues, c'était des messages que tous ces artistes essayent de faire passer à leur manière. Et ce qui était intéressant, c'est de voir que ben, c'était, par rapport au public, hein, vraiment bien reçu. Et ce que je dirais, c'est que ça rassemblait. J'avais l'impression vraiment que ça rassemblait au niveau des émotions. Moi, je me suis sentie sereine, en sécurité. Il y a ce côté aussi un peu d'épanouissement. En fait, c'était vraiment assez fantastique et assez magique. Et se dire, voilà, on peut être libre sur scène pour partager tout ce qu'on a à partager au-delà de l'art. Et réussir à faire passer des messages de cette manière-là, ça faisait un peu une grosse vague d'amour avec plein de messages à faire passer. Et voilà, c'est surtout ce que j'ai ressenti.
0: Oui, parce qu'il y a pas mal d'émotions. Je me souviens qu'on avait été voir un spectacle ensemble. T'étais assez émue, presque aux larmes.
6: J'ai déjà pleuré sur les spectacles, même des fois en regardant que des extraits sur des réseaux sociaux ou en lisant des articles. Je trouve ça beau qu'il y ait des personnes qui osent, qui assument ce que je fais pas au quotidien. Et je trouve ça beau qu'il y ait des personnes qui arrivent à le faire et qui le font pour d'autres. Et je trouve ça émouvant, du coup, de pouvoir le voir et de pouvoir être spectatrice de tout ça, quoi.
0: Et c'est vrai qu'il y a aussi une ambiance dans ce genre de spectacle assez chaleureuse, assez particulière.
6: Ouais, c'est très, très bienveillant, il n'y a pas de jugement évidemment, et il y a tout public, quel que soit l'âge, quel que soit le milieu social. Et ouais, donc il y a ce vraiment climat de bienveillance, c'est vraiment le mot que moi je garderai. Puisqu'on peut parler avec tout le monde, on est assis à côté de personnes qu'on ne connaît pas forcément, on peut échanger librement de tout. Et ça, c'est vraiment agréable.
0: Mais est-ce que ça t'a quand même encouragé peut-être dans ta vie à faire des choses en te disant, à te donner un coup d'énergie pour toi-même dans ta vie avancer ou...
6: Ouais, alors déjà, aller voir les spectacles toute seule, puisque déjà le premier spectacle, j'y suis allée sans demander à quelqu'un. Je me suis dit, j'ai envie de le voir, je prends ma place, j'y vais. Et puis ce fameux soir-là, la première fois, j'ai rencontré quelqu'un, une nana super sympa, qui venait au spectacle toute seule aussi. Et donc je lui ai dit, t'es toute seule, je suis toute seule, ça te dit qu'on se mette ensemble sur la même table. Et du coup, on a partagé ce spectacle ensemble. Et du coup, on a gardé contact depuis. Donc j'ai trouvé que c'était une très belle rencontre. Donc déjà, l'étape de faire ça seule et de s'assumer, dire j'ai envie de faire un truc, je vais pas attendre que quelqu'un soit disponible pour le faire, si je peux le faire toute seule, j'y vais. Et après au quotidien, pas forcément me lancer dans les feuillages, mais voilà, j'ai pris des petits cours de maquillage, de différents types de maquillage, voilà. Bon, je ne m'en sers pas au quotidien, on va pas se mentir, mais du coup c'était sympa de pouvoir se transformer un petit peu, même légèrement, et se dire que je suis capable de le faire. Si à un moment donné j'en ai envie, je peux aller jusque là. Et au quotidien, tu parlais tout à l'heure d'empathie, moi j'ai cette empathie qui est là naturellement, c'est pas le cas chez tout le monde, et du coup d'avoir ce réflexe, ou du moins cette habitude de dire aux gens, voilà, vos émotions elles sont là, vous pouvez les partager. Et c'est pas obligé que ce soit mis, comme on a vu là sur les spectacles, sur des scènes. C'est, je sais pas comment t'expliquer, mais c'est voilà, essayer de faire en sorte que les gens au niveau de l'empathie soient un peu plus expressifs et se disent, j'ai le droit aujourd'hui de le ressentir et de l'exprimer. Et
0: ne pas avoir peur de ses émotions, peut-être.
6: Ouais, voilà, c'est ça. Se dire, s'assumer un peu plus dans ce qu'on ressent, dans ce qu'on a envie de faire.
3: Et maintenant, place aux effeuilleuses. Place à Morgane Clémenceau, alias Miss Cookie. Je l'ai rencontrée pour la première fois à Bordeaux en 2018. On s'est retrouvés quelques années plus tard à la gare de Jonzac, en Charente-Maritime. Son école d'effeuillage y est implantée depuis 4-5 ans. Durant une journée étonnamment douce d'hiver, nous avons remonté le fil de son histoire avec le burlesque. Ben on va commencer par au moment où on s'est rencontrés. Après, moi, j'étais en école de journalisme et c'était un peu un de mes premiers reportages. C'était à Bordeaux, près de la Victoire, dans un bar. Donc, la Victoire qui est un quartier très étudiant. Et t'avais des cours qui étaient pas loin, une petite salle, c'est ça, du côté de la Victoire. Et quand je t'ai vu, t'étais bien enceinte. Là, de ton fils qui est avec nous, mais qui a 7 ans aujourd'hui. Ce qui m'avait frappé, c'est que t'étais hyper vivante. Et moi, je t'avais commencé à te poser un peu des questions autour du burlesque. Et tu t'avais parlé c'était quelque chose pour toi qui était très important et même qui t'avait sauvé la vie. Et tu m'avais dit que l'art, en tout cas, t'avait sauvé la vie deux fois. Une première fois plus jeune et une deuxième fois avec le burlesque. Est-ce que quelques années plus tard, t'es toujours dans ce point de vue-là? Est-ce que le burlesque, ça a été quand même une deuxième respiration pour toi?
7: Ah oui, franchement, le burlesque et même, je dirais, même l'art de manière générale. La première fois, c'était parce que j'étais extrêmement timide. Vraiment, je veux dire, quand j'étais petite, on me donnait la parole. J'avais envie de pleurer, de me mettre dans un petit trou de souris. Je voulais pas qu'on me regarde. Je devenais rouge tomate. Enfin, c'était vraiment très, très compliqué pour moi. Et donc, c'est un professeur d'école qui a conseillé à mes parents de m'inscrire dans des cours de théâtre pour que, justement, je puisse au moins prendre la parole en cours. Et donc j'ai commencé à 7 ans et ça n'a jamais arrêté. Donc pour moi, ça a été et ça allait toujours une sorte de petite thérapie. Et donc là, ça a été quand même pour moi un nouveau déclic. Et maintenant que j'enseigne le théâtre, que ce soit dans les collèges, dans les écoles primaires ou même pour les adultes, pour des cours particuliers, souvent je témoigne en disant « mais moi j'étais comme ça petite ». Et c'est vrai que maintenant, des barrières ont sauté. Et dans ma vie, je suis beaucoup plus à l'aise pour la prise de parole, face au regard des autres. Enfin, je sens que ça m'apporte. Et quand je témoigne à chaque fois, je sens que les gens se disent « Ah ok, elle a parcouru tout ça et le théâtre a pu lui donner ces billes-là. Et moi aussi, j'ai envie que ça m'arrive. » Donc ça a été la première fois. Et la deuxième fois, c'est là où vraiment le burlesque pour moi, surtout dans le sens effeuillage burlesque, cabaret, c'est arrivé après une séparation qui a été un peu compliquée, où j'avais pas trop le droit d'exprimer une certaine féminité. Et là, c'était un espace où je pouvais. J'avais le droit de mettre des boucles d'oreilles, de me maquiller, de mettre des robes, de mettre des talons hyper hauts, des talons, des chaussures plateforme. Je me suis dit, mais je suis contente d'avoir trouvé cet espace-là où je ne suis pas jugée et où les gens ne me regardent pas comme un objet sexuel, mais plus comme une personne qui assume qui elle est avec ses rondeurs, ses formes, sa personnalité. Donc oui, et encore aujourd'hui, j'essaie de le communiquer un maximum, de dire assumons qui on est à travers l'art, en exprimant toute notre fantaisie, et puis toutes nos petites fragilités qui font qu'on est qui on est, quoi.
3: Et est-ce que tu peux raconter un peu comment tu as découvert les feuillages burlesques en tant que spectatrice d'abord?
7: Eh bien, en fait, c'était même pas en tant que spectatrice, je me séparais de mon compagnon. Je sais que si j'ai vu le film tourner d'Amalric et j'ai fait waouh, enfin franchement ça me je ne connaissais pas du tout, je connaissais pas du tout cet art. Et quand j'ai vu tous ces corps de femmes qui de toutes les formes avec ces mini scénarios qui sont très impactants, que ce soit dans le glamour, dans l'humour ou même d'un point de vue plus politique, je me suis dit mais waouh, utiliser son corps pour faire passer tous ces messages là je me suis dit mais moi aussi j'aimerais au moins m'initier à ça. Et donc pendant ma séparation, j'ai essayé de trouver des associations sur Bordeaux et j'ai vu Bordeaux Collectif Burlesque qui existait déjà depuis quelques années. Et je leur ai envoyé un mail en disant ben voilà, je voudrais participer simplement à vos cours. Je ne disais pas que j'étais comédienne mais que je voulais participer aux cours des feuillages. Et donc j'ai fait 3-4 séances, je me suis éclatée. Et il se trouve que eux préparaient un énorme événement au Théâtre Fémina à Bordeaux, qui est une très grande salle. Et il disait, bon, on a embêté Morgane, il y a quelqu'un qui devait faire la présentation du spectacle en binôme avec une autre personne. Est-ce que toi, on sait que t'es comédienne, tu te sentirais de présenter la soirée? Et moi, j'ai dit, mais attention, moi, je ne suis pas effeuilleuse, je suis comédienne, je veux bien tenter l'aventure de maîtresse de cérémonie, mais c'est quelque chose que je n'avais jamais fait auparavant. J'avais fait du théâtre d'improvisation et du clown, mais je n'avais jamais fait de maîtresse de cérémonie dans le cadre de l'animation d'un cabaret. Et puis alors là, ça a été un déclic de dingue, et c'est là où Miss Cookie est née.
3: Deuxième grande rencontre dans le monde du burlesque pour moi, Nini La Pointure. Je l'ai rencontrée en 2022 au cabaret Le Kalinka à Toulouse. J'ai vu ses spectacles, puis on y reviendra. Je suis devenu son élève. Son lien avec le monde du spectacle remonte à loin. En fait, t'as un lien avec le monde du cabaret depuis longtemps, en fait. Ça fait partie de ta vie depuis un moment. Avec le Kalinka,
8: oui.
3: Notamment.
8: Bah, depuis presque toujours, en fait. Il faut savoir que, bien avant la création du Kalinka, Stéphane Lafage, qui est donc le directeur artistique, chorégraphe, costumier, cuisinier, fait à peu près toutes les casquettes possibles, était prof de danse à Fréjus, dans le Var. Et en fait, ma mère a été son élève, et moi aussi, j'ai commencé la danse à l'âge de 3 ans avec lui. Et il y avait aussi, j'ai quelques vagues souvenirs de l'époque où ils avaient restitué la comédie musicale cabaret, enfin certaines chorégraphies de cabaret. Donc, gamine, à l'époque, on avait des cassettes audio, n'est-ce pas? Et j'écoutais en boucle la cassette de cabaret avec Liza Minnelli, et j'ai vraiment grandi avec ça. Donc, une grande fascination pour le cabaret.
3: Et le fait de devenir artiste, ça a toujours été là en toi? Enfin, c'est tout ce que tu as toujours voulu faire?
8: Alors oui, en fait, depuis que je sais parler, je sais dire que je veux être chanteuse. Ça m'a valu énormément de moqueries, notamment au collège. Quand les gens disaient, qu'est-ce que tu veux devenir, chanteuse? Mais n'empêche que j'ai réalisé mon rêve d'enfant. Ah, ça, c'est pas donné à tout le monde. Voilà, j'ai toujours voulu être chanteuse. Et dans une seconde mesure, danseuse. Et finalement, c'est quand même ce que je fais à l'heure actuelle. Donc oui, ça a toujours été présent. Gamine, je faisais plein de petits spectacles à ma famille. Pour leur plaisir ou pas, ça se discute. Mais ça a toujours été là, oui.
3: Et tout ton parcours a été tendu vers ça, entre tes études, par la suite?
8: Alors, mes parents voulaient absolument que j'aie quand même un... entre gros guillemets, vrai métier, fait quelque chose de sûr. Donc, j'ai orienté mes études en musicologie pour être prof de musique. Et à l'époque, mon idée, c'était d'être prof de musique en collège avec le secret dessein d'être meilleur que les profs de musique de collège qu'on connaît. Voilà. Moi, je ferais faire plein d'instruments, pas que de la flûte à bec, tout ça. Je ferais des musiques cool. Et puis, en fin de compte, je pense que plusieurs facteurs qui ont fait que j'ai décroché. Le premier, je ne le sais que maintenant, mais à l'époque, il était déjà là, le TDAH, qui fait que aller au bout des études, quand ça commence à saouler, c'est compliqué. Ce qui est fou, c'est que j'ai pu avoir ma première année de DUG, alors que c'était un programme relativement pénible sur le Moyen-Âge. Ça fait pas forcément ce qu'il y a de plus intéressant. La deuxième année de DUG reprenait plus des choses que j'avais vues au lycée en spécialité musique, mais j'ai quand même décroché complètement à ce moment-là. Et à côté de ça, je me rassurais en me disant que c'était une époque où on discutait la possibilité d'arrêter complètement la musique au collège, ou en tout cas que ça devienne optionnel. Et je me suis dit, de toute façon, ça va être un secteur complètement bouché. Et puis dans le fond, si je devenais prof de musique, c'était que j'avais pas accompli mon rêve de devenir chanteuse, donc... c'est pas bien grave si je vais pas au bout. Voilà. Mais par contre, il a quand même bien fallu que je travaille à un moment donné. Et du coup, j'ai été beaucoup dans la garde d'enfants, dans l'animation. Évidemment, dès que c'était possible, je créais des spectacles de danse, de chant. On utilisait quand même mes compétences dans la musique et dans la danse.
3: Et t'avais des groupes aussi à côté?
8: Des groupes de musique?
3: Ouais, de musique, ouais.
8: J'ai été dans quelques groupes de musique. Je pensais justement ce matin à Funky Brewster, un groupe de Montauban, de funk donc. J'ai fait partie d'un groupe qui s'appelle Quadra, qui était constitué de quadragénaires, mais moi je ne l'étais pas encore, où on a été à un temps deux chanteuses, puis après moi toute seule, et où c'était des reprises et des compos à mi-chemin entre du rock, du jazz. J'étais enceinte, en fait, pendant ma grossesse, donc j'ai une fille qui a maintenant 15 ans, pendant ma grossesse. C'est d'ailleurs là où il y a eu un élément déclencheur aussi par rapport au burlesque. J'ai eu envie de faire plein de trucs. En fait, j'avais demandé à un ami magicien s'il avait des plans pour du chant. Et il m'a dit, alors non, du chant, j'ai rien, mais j'ai une partenaire qui fait du burlesque et qui cherche quelqu'un, justement, il y a une troupe qui se monte. Et alors moi, burlesque à l'époque, naïve que je suis, moi je voyais du Charlie Chaplin, des trucs, l'humour burlesque en fait, je voyais pas du tout de déshabillage. Et du coup, quand j'ai rencontré cette personne et qu'elle m'a expliqué de quoi il s'agissait, sachant qu'à l'époque, aussi étonnant que ça puisse paraître, j'étais plutôt très pudique. Voilà, j'étais un peu soufflée sur le coup. En plus, dans cette troupe, on me demandait d'être un petit peu la Dirty Martini de la troupe, mais en moins trash, on va dire. Dirty Martini, c'est un membre de la troupe Cabaret New Burlesque. C'est vraiment la troupe qui a remis le burlesque au goût du jour dans les années 90. C'était tombé en désuétude à partir des années 70. Et vraiment, le New Burlesque, c'est cette troupe qui l'a amené internationalement. En France, c'est une troupe qui a été un petit peu connue grâce au film Tourné de Mathieu Amalric. Mais c'est vrai que Dirty Martini, elle est vraie. Ben, déjà, on va le dire cash, pourquoi Dirty Martini? C'était la grosse de la troupe. Donc, dans cette troupe-là qui s'appelle Les Diabolesques, j'étais la grosse de la troupe et on m'a dit clairement, du coup, tu dois pas perdre de poids. Voilà. Mais par contre, quand même, comme t'es grosse, faudrait mettre des résilles et des corsets pour bien être gainée, hein. Oui, c'est particulier quand même. Dans un premier temps, je me suis dit, oh là là, faut se déshabiller, mais qu'est-ce que je vais faire? Et puis finalement, j'ai vu l'opportunité de mettre toutes les disciplines que j'adore en commun. De suite, les deux premiers numéros que j'ai créés, évidemment, c'était plein de chants et de danse, en plus de les feuillages. Et donc, c'est vrai qu'à cette époque-là, moi, je n'avais pas de date de toute façon comme chanteuse, j'étais pas dans un groupe ou quoi. L'opportunité de faire de la scène, elle était là.
3: La parole à un effeuilleur pour terminer ce premier épisode. L'artiste burlesque et danseur professionnel Vicomte Harbour était en octobre 2025 maître de cérémonie du Rosa Burlesque Festival de Toulouse. Quelques minutes avant une performance dans le bar salon La Maison au centre de Toulouse, il est revenu sur sa découverte de l'effeuillage.
9: Alors, la première fois que j'ai vu du burlesque, c'était complètement par hasard. Je venais d'arriver à Paris. Avant, je travaillais à Prague comme danseur classique. Et puis, j'ai un groupe d'amis qui, un peu impulsivement, m'a dit « Oh tiens, ce soir, on va voir du burlesque. Viens avec nous. » C'était des amis qui travaillaient en fait à créer leur association de burlesque amateur à l'époque. Donc, elles se cultivaient un peu pour voir ce qui se faisait dans la capitale. Elles m'ont emmené à la Nouvelle Scène, qui est cette péniche à côté de Notre-Dame, où il y a un cabaret burlesque chaque week-end. Et j'ai absolument adoré la générosité des artistes, la connexion qu'elles avaient avec le public, qui faisait une grande transition avec ce que je connaissais, ce que j'avais connu moi en scène de danse classique. Et puis aussi la diversité de formes que pouvait prendre cet art. Donc ça, c'est les premières choses qui m'ont vraiment marqué. Et je me suis très rapidement dit... Oh là, que j'aimerais apprendre à avoir cette capacité de projeter vers le public, d'embarquer, cette générosité de sentiments. Et même si à l'époque je n'envisageais pas d'en faire une carrière, en tout cas je me suis tout de suite senti admiratif et un peu envieux d'être capable de faire ressentir ça à un public.
3: Parce que tu n'arrivais pas en tant que danseur à faire autant cette liberté-là?
9: C'est une bonne question d'y arriver ou pas, c'est que j'ai jamais eu l'opportunité d'essayer. C'était pas du tout le but ni le propos de la danse classique. Disons qu'il y a des arts scéniques qui ont différentes techniques et différentes méthodes pour toucher un public. Danse classique est un art dans lequel il y a un quatrième mur qui est quand même très présent, donc le public observe. Bien sûr, on projette, mais on projette d'une manière plus distante, plus contemplative pour le public. Donc il y a beaucoup moins de dialogue. C'est assez unidirectionnel. L'artiste envoie et puis le public reçoit. En burlesque, il y a quelque chose de bidirectionnel. On répond au public. Et puis il y a beaucoup plus de liberté de création aussi.
3: Nous arrivons à la fin de ce premier épisode. À force de voir des spectacles d'effeuillage et d'interviewer des effeuilleuses et effeuilleurs, j'ai commencé à penser à m'y essayer à mon tour. Il en sera notamment question dans l'épisode 2. Ainsi que la construction d'un personnage de scène. S'effeuiller, un podcast de Mathias Ardeuil. Prise de son et montage, Mathias Ardeuil. Logo d'Aldo Bletti. Petit bonus, une chanson par Nini La Pointure.

0: Et c'est parti pour la 81e émission de Du Poil sous les bras. Et moi, eh bien, la petite blanche, je suis ravie de vous retrouver pour une nouvelle saison, accompagnée d'invités qui en ont sous les aisselles et qui sauront, j'en suis sûre, nous transmettre des savoirs. Parce que oui, aujourd'hui, encore plus qu'hier, il est essentiel d'avoir accès à des connaissances et de pouvoir nourrir notre intelligence avec ces connaissances. Une intelligence bien humaine, car je fais partie de celles et de ceux qui considèrent que le doute, la subjectivité, le ressenti, les émotions, le goût, tout cela participe de notre intelligence et que donc il n'y a point d'intelligence artificielle. J'espère que Du Poil sous les bras est une invitation à faire fructifier votre intelligence humaine. Mais trêve de blabla, voyons tout de suite à qui nous avons affaire aujourd'hui.
1: Les gens comme moi sont des gens qui aime creuser des questions en suivant le débat public. Et donc creuser des questions pour qui semblent simples, jugées d'avance et qui en fait méritent d'être creusées. Et c'est ce qui me caractérise, je pense, c'est de vraiment de prendre une question et puis d'essayer de la complexifier en montrant qu'elle n'est jamais aussi simple qu'elle n'a l'air dans la manière dont elle est présentée dans le débat public. Les gens comme moi, c'est aussi des gens qui sont inquiets face à l'époque que nous vivons, qui, malgré un optimisme, je pense, qui me caractérise au quotidien, j'aime voir la vie du bon côté. En ce moment, je trouve qu'il y a plein de signaux d'alerte qui m'inquiètent et je crois qu'on est toute une série de gens à ressentir cette forte inquiétude.
0: Et je confirme, je fais partie de ces gens inquiets. Inquiets de la montée du racisme, du rejet de la différence, de la brutalité, de l'autoritarisme politique, du masculinisme mortifère de nombreux hommes d'État notamment. Et je suis inquiète, bien sûr, de l'inaction de nos gouvernants face au dérèglement climatique. Mais justement, raison de plus pour écouter Du Poil sous les bras et pour l'heure, raison de plus d'écouter mon invité.
1: Bonjour, je suis Anna Arzmanoff, je suis maîtresse de conférences habilitée à diriger des recherches à Sorbonne Université. Donc je suis au départ spécialiste d'études littéraires et linguistiques, mais depuis une dizaine d'années, mes recherches ont beaucoup évolué puisque je suis devenue co-titulaire d'une chaire du CNRS sur les enjeux contemporains de la liberté d'expression. Et dans ce cadre, je m'intéresse à ces enjeux contemporains sous différentes formes. Donc ça peut être le tribunal, j'ai publié déjà un livre sur les critères appliqués par les juges pour évaluer les limites de la liberté d'expression, comment on dit ce qu'est une provocation à la haine, une injure, etc. Dans ce cadre, j'ai aussi réfléchi à la comparaison entre la France et les États-Unis sur la manière dont on conçoit la liberté d'expression et comment ces deux conceptions se heurtent actuellement. Et puis, depuis une dizaine d'années aussi, je m'intéresse à la question de toute la régulation de la création et toutes la manière en fait dont la liberté de création s'exerce à notre époque contemporaine, donc à la fois en France et au Canada.
0: Il y a déjà plein de choses passionnantes dans ce petit bonjour, la liberté d'expression bien sûr, on va y revenir, mais aussi la liberté de création. Dans le livre « Censure » qui paraît aux éditions Anamosa, dans une collection que j'apprécie beaucoup, le mot est faible, Anna Arzmanoff nous éclaire sur ce qu'est réellement la censure. Parce qu'aujourd'hui, beaucoup de monde, surtout à droite, on va pas se mentir, crie à la censure. Alors quel rapport, me direz-vous, entre la liberté de création, artistique en l'occurrence, et la censure ? Eh bien, c'est dans le champ de la création artistique, de la production culturelle, pourrait-on dire, que la censure, ou ce qui s'en approche, s'exerce le plus. Cela vous étonne, vous interpelle ? Eh bien, restez au frais, dans Du Poil sous les bras, et vous sortirez de cette émission avec quelques bases supplémentaires pour défendre la démocratie, rien que ça. Car comprendre ce qu'est la censure, mais surtout ce qu'elle n'est pas, eh bien, c'est faire le premier pas pour accepter les espaces de confrontation et de désaccord essentiels pour la démocratie. S'intéresser à la censure, c'est essayer de saisir ce qui ne relève justement pas de la censure, mais de l'entrave, du conflit, de l'empêchement, de l'atteinte, de tout un tas de mécanismes qui ne sont pas de la censure. Donc j'invite particulièrement tous les ouin-ouin, ces mâles blancs réac, adeptes du « on ne peut plus rien dire » à écouter avec attention ce qui va suivre, même si cela risque de les bousculer très fort, j'en ai conscience. On sait que ce n'est pas facile pour cette catégorie de la population d'accepter une critique, même minime. Du poil sous les bras, pour les ouin-ouin, mais pour les autres aussi. C'est parti.
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0: Alors d'abord, il faut qu'on parle de la liberté d'expression. Parce qu'on entend un peu tout et n'importe quoi à propos de la liberté d'expression, surtout n'importe quoi d'ailleurs. Et donc, avant de voir ce qu'est la censure qui agit dans le champ de la création, penchons-nous sur la liberté d'expression, qui est un peu, d'après ce que j'ai compris, la porte d'entrée pour parler de la censure.
1: Oui, tout à fait. Alors, dans votre question, il y a un élément que je trouve très intéressant, c'est que vous dites qu'actuellement, on dit un peu tout et n'importe quoi sur la liberté d'expression. En effet, la liberté d'expression est au cœur du débat public actuellement et aussi, en fait, fait l'objet d'instrumentalisation et qui, en fait, je pense, peut très bien expliquer les mécanismes de censure dans lesquels on va entrer tout à l'heure, puisque, en fait, on a notamment de la part du milieu réactionnaire, une sorte d'accaparation de la liberté d'expression, du concept même de la liberté d'expression, qui consiste à dire on ne peut plus rien dire, c'était mieux avant. Et donc ça c'est la première chose que l'on peut dire, c'est qu'actuellement il y a vraiment dans le débat public des oppositions et donc une instrumentalisation de ce concept-là. Et ce concept-là, justement, il est souvent mal compris parce que quand il fait l'objet d'appropriation réactionnaire, on ne sait plus très bien ce qu'on entend par liberté d'expression. La liberté d'expression, c'est un principe fondamental, une liberté fondamentale qui est protégée de manière constitutionnelle, donc protégée en France, mais aussi limitée. Et ce n'est pas nouveau. Donc quand on dit on ne peut plus rien dire, il faut rappeler que en France, en fait, on n'a quasiment jamais pu tout dire, tout en protégeant la liberté d'expression. En 1881, donc il y a eu une loi qui a été promulguée, donc qui a servi à la fois à la protéger et à la limiter. Parce que l'idée, c'est qu'en la limitant, on peut donner... c'est une condition du bon exercice de la liberté d'expression pour tout le monde. Je m'explique. Donc si on a, dans un pays, on peut injurier son prochain, si on peut le diffamer, si on peut provoquer à la haine, l'idée, c'est que dans ce cas-là, il n'y a pas d'équité entre les différentes personnes dans le débat public. Et donc, pour cela, il vaut mieux limiter ce type de discours pour pouvoir accéder à cette plus grande équité. Donc, c'est le paradoxe de la liberté d'expression telle qu'on la conçoit en Europe, qui consiste à la réguler, notamment sur les discours de haine. C'est celui-ci, c'est que pour la protéger et pour la rendre meilleure, cette liberté d'expression, il faut en réalité la réguler. Et peut-être que là, c'est important de faire une petite parenthèse sur la question américaine, puisqu'aux États-Unis, en fait, la conception est très différente. Ce qui nous oppose aux Américains, c'est la régulation des discours de haine. Aux États-Unis, on peut dire ce qu'on veut, on peut avoir un discours raciste, on peut avoir un discours discriminatoire, etc. C'est tout à fait possible et autorisé par le fameux premier amendement. Et actuellement, ce qui est très intéressant, c'est que on a une influence, en fait, de cette conception américaine dans le débat français pour plusieurs raisons. Tout d'abord, parce que là où les gens s'expriment, c'est sur les réseaux sociaux, ce sont des plateformes américaines et que l'Europe cherche à réguler. Donc ça, c'est déjà une première zone de friction, mais aussi parce qu'on a une importation en France du vocabulaire du trumpisme, et le vocabulaire du trumpisme justement repose là-dessus, sur cette défense à tout prix de la liberté d'expression, du free speech, le free speech étant la possibilité de tout dire et donc d'être raciste, d'être homophobe, etc.
0: C'est passionnant ce que vient de dire Anna Arsoumanoff. C'est pour protéger la liberté d'expression de tout le monde que cette dernière est limitée par la loi, par souci d'équité. La liberté d'expression, c'est donc pouvoir dire ce qu'on veut dans le cadre de la loi en vigueur dans le pays où l'on se trouve. Les seuls qui peuvent dire « on ne peut plus rien dire », ce sont les personnes haineuses en France, parce qu'effectivement, on leur interdit de dire certaines choses. Je propose donc à tous les racistes, sexistes, LGBT-phobes, etc., de s'expatrier aux États-Unis pour pouvoir cracher là-bas leur venin quotidien. Bon débarras, qu'ils se cassent, les amoureux du free speech, on sera bien mieux sans eux. Et donc, ce qu'explique Anna Arsoumanoff, c'est que la censure, c'est différent. Interdire à quelqu'un de dire quelque chose d'illégal, c'est pas de la censure. La censure, ce serait interdire à quelqu'un de dire ou de faire quelque chose de légal.
1: Déjà, pour comprendre comment s'exerce la liberté d'expression et à quel moment elle est contrainte ou non contrainte et quelles en sont les limites. Donc là, je ne parle plus des limites juridiques, mais des limites dans le débat public, ce qui est plus facile à dire qu'autre... Enfin, parce que la liberté d'expression, c'est ça aussi, c'est que ça bouge en fait en fonction des différents contextes. Il ne faut pas l'opposer à la censure en fait. Tout ce qui vient modifier les frontières de la liberté d'expression n'est pas forcément de la censure. Donc c'était le postulat de départ de mon livre, qui est de dire arrêtons de parler sans cesse de censure dès lors qu'il y a des conflits dans la liberté d'expression. Parce que la liberté d'expression, c'est aussi la possibilité d'avoir un débat public qui parfois peut être violent, de pouvoir confronter des points de vue de façon virulente. Ça, c'est tout à fait possible. Et donc ça c'est et ensuite ce que c'est que la censure au départ pour essayer de définir, donc c'est le terme de censure, si on prend d'un point de vue juridique, c'est vraiment une censure institutionnelle. Donc c'est-à-dire il y a des pays où il y a une censure qui existe des contenus intellectuels par exemple ou des contenus culturels. On peut penser à l'Iran. Donc en Iran tout contenu culturel est soumis à une autorité de censure qui accepte ou pas que un discours ou un produit culturel soit diffusé. À cet égard, en France, on n'est pas du tout dans ce contexte-là, puisque quand je parlais tout à l'heure de la régulation juridique de la liberté d'expression, ça se fait a posteriori, c'est-à-dire qu'on est condamné pour quelque chose qu'on a déjà dit, donc le discours circule déjà, et il n'y a presque jamais de censure a priori, sauf pour les publications pour la jeunesse qui en France font l'objet d'une lecture par une commission qui pourra dire si le livre est plutôt destiné aux 13 ans, 15 ans, 18 ans, etc. Vraiment au sens institutionnel, on peut parler de censure s'il y a vraiment un retrait. La censure, donc j'ai dit que ça une première caractéristique, c'est que c'est institutionnel. Deuxième caractéristique, il faut qu'il y ait un empêchement. Et c'est là que si le livre a été retiré, on peut parler d'un empêchement. Si en revanche, on dit que le livre est destiné par exemple aux plus de 18 ans, là on pourrait parler de censure partielle, donc c'est pas exactement un empêchement total pour l'œuvre de circuler.
0: Donc, il y a des censures partielles pour protéger les mineurs. Mais pour être clair, est-ce qu'il y a en France des cas de censure totale de livres pour adultes ?
1: Non, pour adultes, jamais. Il y a eu une fois, donc j'ai interrogé des juges, notamment à la 17e chambre, qui est cet endroit à Paris où on juge presque toutes les publications donc a posteriori, pour appliquer la réglementation relative à la liberté d'expression. Donc une juge m'avait expliqué qu'elle avait interdit une fois un livre de revenge porn. Et que, en fait, tout le monde s'était moqué d'elle après au tribunal en l'appelant Anastasie, qui est la grande figure du 19e siècle de la censure. Donc c'est pour dire que ça n'existe pas, en fait. Et ça, c'est important de le rappeler.
0: Deuxième point très intéressant à garder en tête, la censure est institutionnelle. Et en vrai, ça n'arrive quasiment jamais. Encore une fois, tant qu'on est dans le cadre de la loi. Mais alors, comment expliquer qu'on entend autant crier à la censure, et est-ce qu'il ne faudrait pas peut-être bannir ce terme, puisqu'il est inapproprié la plupart du temps ?
1: Alors en fait, je ne suis pas du tout pour une censure du mot censure, ce serait quand même un comble. Donc c'est pas du tout ce que je dis, simplement je pense que c'est important de rappeler ces deux critères, à la fois un critère d'une institution, donc d'État, hein, qui est au départ ce que c'est que la censure, et puis qu'il y ait un empêchement. Ensuite, justement, dans mon livre, j'essaie de réfléchir à ce critère de l'empêchement, ce critère de l'acteur ou de l'actrice qui empêche une production culturelle d'être créée, d'être diffusée, pour essayer de voir ce qui se passe, donc essayer de distinguer les cas. Donc dans certains cas, on peut parler de censure. Donc j'ai cité par exemple, on peut citer l'exemple du Printemps des Poètes, où donc c'était il y a quelques années, au Printemps des Poètes, le parrain du Printemps des Poètes était un écrivain donc qui est plutôt classé à droite, Sylvain Tesson. Et à ce moment-là, un certain nombre de poètes et poétesses avaient écrit une tribune pour dire qu'ils ne voulaient pas être représentés par cette personne. Et je me souviens que dans la presse, on avait beaucoup parlé de censure. Et là, c'est typiquement un cas où j'ai envie de rappeler qu'il ne s'agit pas d'une censure quand il y a une tribune qui est signée par des personnes qui ne se sentent pas représentées par un président. Donc ce n'est pas un acte de censure, il n'y a aucun empêchement ici, c'est simplement des gens qui expriment leur liberté d'expression. Donc c'est là, je crois, que la frontière est très importante dans la question, dans la notion d'empêchement ou pas par le discours qui est produit.
0: Alors là, j'ai bien compris qu'une tribune, ce sont des gens qui s'expriment librement et que ce n'est absolument pas une censure. Il s'agit de conflits, par exemple, autour de la liberté d'expression, et c'est très bien. Mais par contre, est-ce qu'on pourrait qualifier de censure une décision qui aurait été finalement de refuser que Sylvain Tesson parraine l'événement, puisque dans ce cas, il aurait été empêché?
1: Exactement. En fait, là, on peut parler de censure. Moi, je préfère parler d'entrave parce que je trouve le terme de censure est trop chargé, parce qu'il y a tout de suite une légende noire et qu'en fait, c'est un terme qui permet, qui juge. Donc, quand on dit censure, c'est forcément négatif. Alors que l'idée du livre aussi, c'est de ne pas juger les affaires, mais c'est de les expliquer. Donc, si on reprend ce cas, mais qui est un cas fictif, parce que dans les faits, il n'a pas été empêché. Mais par exemple, là, on a une affaire très récente à Marseille au sujet d'un réalisateur israélien qui était invité dans un festival. Et donc, il y a eu une tribune contre la présence de ce réalisateur israélien donc dans le festival, la tribune expliquant que c'est parce qu'il avait des financements de l'État israélien. Donc on peut dire qu'ici, c'était en plus un appel au boycott, donc sachant que le boycott est protégé par la liberté d'expression, l'appel au boycott, on peut très bien appeler les gens à ne pas se rendre quelque part, à ne pas aller à un festival parce que on désapprouve quelque chose du festival. Ça, c'est tout à fait possible. En revanche, dans ce cas, le réalisateur en question a décidé de se retirer du festival. Donc ici, on peut dire que c'est un cas d'autocensure. Donc là, pour le coup, on peut dire que c'est un cas d'autocensure puisque lui-même s'est senti empêché par cette tribune qui est appelée au boycott. Donc c'est là aussi que c'est important de distinguer en fait les actions des uns et des autres. D'ailleurs, c'est intéressant parce que tout à l'heure, dans votre première formulation, vous m'avez demandé si la personne a été empêchée. Vous avez utilisé un passif. Et moi, justement, j'évite le passif. J'ai envie de savoir qui a empêché pour décrire ce dont on parle quand on parlait de Sylvain Tesson. Parce que il faut toujours à la fois dire quelle a été l'action en question, sur quel motif, mais aussi qui a fait quoi. Et c'est ces deux critères qui me semblent très importants à croiser.

0: De quel monde, peuple humain, rêve-t-on pour demain ?
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2: Vous êtes bien dans du poil sous les bras. Et oui, si vous avez la chance d'écouter cette émission dans sa version FM, eh bien vous venez d'entendre Ludivine Nebra avec Peuple des Montagnes. Ludivine Nebra est une ariégeoise de grand talent et j'en profite pour saluer les opposants au projet de mine de Salaud dans le Couserans, une mine qui porte bien son nom. Et oui, et le tungstène dont parle Ludivine dans la chanson, si vous avez bien tendu l'oreille, eh bien c'est celui que certains veulent extraire des montagnes ariégeoises, parce qu'avec du tungstène, figurez-vous, on fabrique eh bien des armes, par exemple. Et comme le dit un très joli tag local, 10 ans de mine, c'est 1000 ans de merde. Voilà, c'est dit. Revenons à notre invité, Anna Arsoumanov, qui a écrit « Censure » dans la collection « Le mot est faible » des éditions Anna Moza. Une collection qui, vous le savez, si vous écoutez du poil sous les bras, sert à décrypter des mots. Ici, censure. Donc, une censure, on l'a dit, extrêmement rare en France, trop souvent confondue avec ce qui relève de conflits liés à la liberté d'expression. L'autocensure, elle, existe. Par contre, elle est parfois décidée pour anticiper des risques plus ou moins réel d'ailleurs, mais s'auto-censurer, ce n'est pas être censuré. Il n'y a pas eu, par exemple, de décision institutionnelle de déprogrammer le cinéaste Navad Lapide au festival du film de Marseille. Qui décide de la censure et pourquoi ça change tout? Je vous donne un autre exemple dans l'air du temps, puisqu'on y... Quand Patrick Bruel, qui est multi-accusé d'agression sexuelle et de viol, avait annoncé qu'il annulait sa première tournée, Agnès Jaoui avait déclaré qu'elle était contre cette censure. Eh bien, elle avait tort. Ce n'était pas de la censure. Et en plus, si vous voulez mon avis, elle a aussi tort de défendre un type accusé par plus d'une trentaine de femmes. Mais ça, c'est un autre débat. Avançons plutôt sur la censure. S'il y a peu de censure stricto sensu, il y a des tas de situations dans lesquelles des œuvres, des artistes, des productions culturelles sont contestées et font l'objet de mesures contraignantes, pourrais-je dire. Et bien justement, c'est là-dessus qu'Anna Arsoumanov nous invite à nous arrêter. Elle nous invite à développer notre vocabulaire pour nommer plus justement la réalité des faits.
3: Dans le vocabulaire que je propose, je ne suis pas la seule à le proposer, hein, c'est un vocabulaire juridique, je parle plus volontiers d'atteinte ou d'entrave. Et puis après, on pourra éventuellement évoquer la question du combat culturel, qui est très proche de la question de la censure et des limitations de la liberté d'expression. Si je commence par l'atteinte, donc elle est définie de manière juridique, par ses effets. Quand on porte atteinte à une œuvre, c'est qu'on porte atteinte à son contenu, à sa matérialité. Et dans ce cadre, on peut dire qu'il y a des atteintes qui sont de vraies atteintes et d'autres qui ne sont pas de vraies atteintes. Et pourtant, on les met toutes dans une même catégorie qu'est la censure. Je m'explique, on reproche souvent aux actions écologistes de pratiquer de la censure quand, par exemple, elles font des jets de soupe dans un musée. Sur une œuvre, donc la Joconde, ça a été le cas de la Joconde, d'une œuvre de Monet aussi. Donc on leur reproche de censurer des œuvres en jetant des jets de soupe sur ces œuvres. En réalité, il n'y a jamais d'atteinte de ces œuvres, puisqu'elles sont protégées, il suffit de nettoyer. Et ici, l'œuvre sert de support pour l'expression, en fait, pour attirer l'attention du public sur des questions écologiques. Il ne s'agit pas de porter atteinte au contenu de l'œuvre, et d'ailleurs, ce n'est pas son contenu qui dérange, mais vraiment, parce que c'est une œuvre célèbre, ça permet de donner une visibilité à une cause. Donc on voit bien ici qu'on est au contraire dans la liberté d'expression. Et c'est une façon d'amplifier une expression par le biais de ce qui ressemble à une atteinte ou à une censure d'une œuvre très connue, mais en réalité, il n'y a pas du tout de censure. En revanche, on peut opposer donc ce type d'atteinte à des atteintes qui sont irréversibles, qui consiste à détruire des œuvres et surtout lorsque le contenu dérange. Donc on peut prendre l'exemple d'une exposition féministe à Nîmes qui s'appelle Benzi Cyprine, donc il y a quelque temps, qui a été saccagée Et dans cette exposition, il y avait presque que, enfin c'était des représentations de femmes qui posaient problème, notamment lorsqu'elles étaient érotisées, etc. Donc on voit bien ici que la logique est très différente, déjà en termes de motivation, puisque là il s'agit de faire disparaître une œuvre en raison de son contenu, et non pas de profiter de la visibilité d'une œuvre pour amplifier une cause. Donc la motivation est différente, et le résultat est différent, dans la mesure où l'œuvre est détruite finalement. Et puis, toujours par rapport à la question des attentes, je trouve qu'on peut aussi évoquer ce qui s'est passé ces derniers temps sur les lieux de diffusion de la culture, et notamment des librairies qui font partie de ce que j'appelle des attentes. Il y a des vitrines de librairies qui ont été taguées de manière irréversible, souvent à l'acide, donc avec des traces qui sont restées longuement, notamment des librairies qui avaient accueilli une personne albanaise, relative à la question palestinienne. Ça peut être aussi une librairie qui est vraiment considérée comme de gauche à Quimperlé, qui s'appelle Divergence, qui est ciblée avec un tag sur justice pour Quentin Derenck, hein, du nom de ce Lyonnais identitaire qui a été assassiné en 2025. Donc tout ça, ça fait partie de ce que j'appelle des atteintes. Donc c'est pour ça que je trouve que le terme de censure ne permet pas de rendre compte vraiment de ces phénomènes-là, qui sont pourtant très présents et qui ont une influence sur la liberté d'expression et surtout là, sur la liberté de création, c'est-à-dire sur ce qu'on peut produire, ce qui est visible comme production culturelle. Donc quand une exposition est saccagée, elle n'est tout simplement plus visible du tout. Et il y a un certain nombre d'exemples de ce type actuellement en France.
2: Alors, beaucoup de choses à dire ici. D'abord, une précision. Quand Anna Arsoumanoff vient de parler d'une librairie ciblée à cause d'une personne albanaise, avez-vous entendu la virgule ? Une personne, virgule, albanaise. Il s'agit en effet de Francesca Albanese, qui est rapporteuse spéciale à l'ONU pour les territoires palestiniens occupés. C'est une juriste spécialisée en droit international et droits humains. Rien à voir donc avec l'Albanie. Je ferme cette petite parenthèse pour revenir à la censure, ce mot épouvantail utilisé à tort pour discréditer de nombreuses actions pourtant légitimes et légales. Nommons les choses pour ce qu'elles sont, de l'entrave, de l'atteinte au bien par exemple. Une chose a d'ailleurs surpris la néophyte que je suis en lisant censure, c'est qu'Anna Arsoumanoff y parle de la censure autour, donc uniquement de la production culturelle. Et en discutant avec elle dans ce petit bureau de la Sorbonne à Paris, je me demandais si c'était un choix malin, par ailleurs, me semble-t-il, ou est-ce que la censure ne concerne que la production culturelle ?
3: Oui, c'est vraiment un choix qui est lié à mes spécialités, mais aussi parce que c'est déjà un champ énorme, en fait, la culture, puisque il y a le secteur du cinéma, du livre, du spectacle vivant, de la musique, donc c'est déjà énorme, mais évidemment que c'est bien plus large, là, puisque la liberté d'expression, c'est toute expression publique, et actuellement, en fait, les phénomènes que j'observe auraient très bien pu être décrits dans le milieu de l'université, le milieu de l'école même. Donc il y a un certain nombre on n'est pas encore entré dans la question des pressions, ce que j'appelle des pressions externes, qu'on retrouve aussi à l'école. Et puis on peut comparer aussi à la question de l'expression des journalistes actuellement, hein, qui subissent des entraves voire des atteintes matérielles, donc parfois avec du matériel qui est saccagé, qui ressemble en fait à ce que j'ai pu observer dans le milieu de la culture.
2: Ok, de toute façon, si on arrive à bien comprendre ce qu'est la censure et ce qui entrave les productions culturelles, alors on pourra facilement transposer cela dans d'autres domaines où l'expression publique est mise à mal. Alors, on a parlé des atteintes, voyons maintenant ce que sont les entraves.
3: Donc les entraves, c'est plutôt des empêchements qui concerne la création ou la diffusion d'une œuvre. Donc là, on n'est pas dans l'atteinte matérielle comme ce dont on vient de parler. Et donc dans ces entraves, donc il faut qu'il y ait un empêchement, donc concrètement que une œuvre puisse soit ne pas être créée ou être créée ou bien ne pas être vue. Donc des actions qui empêchent à cette œuvre d'être vue. Et donc on peut distinguer deux types d'entraves. Et c'est un premier type d'entrave, c'est ce que j'appelle les entraves internes. Donc les entraves internes, ce sont des entraves qui concernent des personnes qui interviennent, qui font partie de la chaîne de production et de diffusion d'une œuvre. Donc ça peut être un directeur, une directrice de festival, donc ça peut être aussi un élu ou une élue qui a le pouvoir de financer cette œuvre, ça peut être l'artiste lui-même ou elle-même. Donc tout ça, c'est ce qu'on appelle des entraves internes, par opposition à des entraves externes, où ce sont des gens comme vous et moi, ou bien un groupe politique, mais qui ne fait pas partie de la chaîne de diffusion et de création et de diffusion d'une œuvre, qui cherche à empêcher l'existence d'une œuvre.
2: C'est d'actualité ce que vient de préciser Anna Arsoumanoff aux élections municipales de 2026. L'extrême droite et la droite, de plus en plus extrême, se sont emparés de pas mal de villes. Et ces élus ont le pouvoir de financer, de programmer et de faire vivre ou mourir la culture. La culture.
3: Dans ce que j'ai observé ces dernières années, les entraves me paraissaient

0: Bienvenue, vous êtes sur Radio Campus Paris 93.9, vous écoutez Battle Jazz Galactica que vous avez écouté la semaine dernière en vous disant « Oh mais à 23h le lundi, mais qu'est-ce qu'on entend comme jazz, c'est formidable !»
1: Ouais, et on s'attendait pas à te retrouver ici, parce que j'avais dit que tu reviendrais pas, que t'étais éjecté et que c'était moi le président.
0: Non, le président c'est moi et toi tu es quelqu'un vraiment qui existe pour de vrai, tu es Greg de Villanova, tu es
1: mon cher en os,
0: moi suis un artefact.
1: Un artefact, ouais. D'accord, voilà. Je vais ouvrir mon dictionnaire.
0: Oui, c'est comme un facteur, mais de l'art, tu vois.
1: Ah, pas mal.
0: Eh oui, et donc dans cette émission, je passe des disques et ils sont malheureusement entrecoupés par tes disques, dans une sorte de battle, une surenchère de qui aura le plus beau disque, qui va sortir son meilleur track de sa collection, et en général, eh ben, c'est prévu à l'avance, les dés sont pipés, c'est moi. Non ? C'est pas non ? Non, tu me regardes.
1: Je ne dirai rien, les disques parleront pour eux-mêmes.
0: Les auditeurs te voient me regarder de travers.
1: Cher président, je ne te regarde plus de toute l'émission.
0: Très bien. Alors, le premier qui passe le disque à gagner, attention, t'es prêt. Attention, là, on met en position, on monte les tranches.
1: Oh, alors encore une fois, t'es lent.
0: J'étais pas prêt.

0: Qu'est-ce que c'était se précipiter ?
1: Se précipiter de condensé de saxophone, c'était Dollar Brand, a.k.a. Abdullah Ibrahim,
0: okay.
1: d'Afrique du Sud.
0: Pourquoi ils se sont rencontrés ? Parce qu'il y en a un qui joue doucement et l'autre qui joue vite.
1: Bah écoute, c'est parce que sinon, en fait, on aurait pu dire, mais c'est triste cette musique, c'est mélancolique.
0: Non, c'est pas ce que je dirais.
1: Et donc le gars est arrivé, il a fait... Non, c'est énervé. C'est pas triste, ni mélancolique, mais c'est
0: oui.
1: fâché.
0: Oui.
1: Blues for B, Dollar Ibrahim, Abdullah Brand.
0: Oui.
1: Non, c'est... j'ai mélangé les cartes, en fait.
0: Je connais, c'est The Sun.
1: Eh ouais. The Sun in Latin Music.
0: C'est parce que tu l'as déjà passé.
1: Ah ouais.
0: Ouais.
1: Arrête.
0: Oui.
1: C'est en blague.
0: Non, c'est clair. Là, on arrive au bout de ta collection, au bout de... Bon, tu sais, à la combientième émission nous sommes
1: 278e.
0: Non. À la 81e émission.
1: Ah, bah forcément.
0: Et mon tableur dit que nous avons passé 750 disques.
1: Ouf. Pas mal.
0: Ça fait beaucoup.
1: Ça fait beaucoup de disques.
0: Ouais.
1: Donc 300 et des brouettes chacun.
0: Oui, c'est ça.
1: Bon.
0: Morceaux.
1: Ah.
0: Chansons.
1: Ouais, mais comme on met rarement deux morceaux du même disque...
0: Sauf toi, puisque t'arrives au bout de ta collection.
1: Non, mais après, il faut... bon, après, il y a tous ceux sur lesquels on est passé en disant « Non, pas celui-là ». En fait, maintenant, il va falloir se dire « Ah, si, celui-là ». Mais comme j'arrive pas à me rappeler ce que j'ai mis, ce que j'ai pas mis, bah, ça devient difficile.
0: Je vais t'envoyer le tableur. Il est en CSV.
1: Non.
0: Bon, d'accord. Eh bien, je vais te faire découvrir quelque chose que je n'ai jamais passé. Hein. Un artiste que tu ne connais pas, qui est Art Pepper. Tu connais... Non, tu n'aimes pas Art Pepper. J'ai toujours pas réussi. Mais eh bien, les auditeurs se collent l'oreille au baffle pour l'écouter.

0: Qu'est-ce que tu souffles bien, Earth Pepper? Begin the Begin, ça s'appelle. Begin, toi. Comme un jeu de mots. Begin the Begin.
1: C'est un classique.
0: Oui, c'est un classique. C'est un classique très très bien interprété. Merci. Merci beaucoup.
1: Bravo.
0: Merci à moi. Je me félicite. Je mets une médaille.
2: Radio.
0: Tiens.
2: Campus.
0: Je mets ma médaille parce que j'en ai déjà
2: Paris.
0: Plein.
1: Mais tu interromps Morgane qui parlait encore pour une fois.
0: Tiens, je vais la mettre sur une de mes épaulettes. Tiens.
1: En plus, elle monopolise, elle laisse pas les Kenza, les Louis, les bidules s'exprimer.
0: On la choisit souvent.
1: C'est vrai. C'est parce que c'est la plus fidèle de tous ces jeunes gens.
0: Elle est en tournée en ce moment à Toulouse. Elle est à Toulouse pour supporter Battle Jazz Galactica diffusé, tu le sais.
1: Bah ouais, on a besoin de punch.
0: Sur le 94.
1: Et elle a du punch. Elle est là à 18h, elle est réveillée.
0: Ah oui, elle tient un petit stand où elle vend aussi du pastis au maître, mais bon, c'est parce que c'est on est obligé là-bas. Et il y a un petit stand dans le square à côté de la Garonne.
1: D'accord.
0: Vous pouvez aller la voir et lui parler de Battle Jazz Galactica.
1: C'est au square Louis Blériot, d'ailleurs. Au square Louis Blériot, là-bas. Ouais, juste à côté de la Garonne.
0: Oui,
1: si vous passez à Toulouse,
0: vous voyez
1: pas.
0: Le magasin de bricolage, là, qui est à côté de l'église.
1: À gauche.
0: Et sur la rue pavée, avec les arcades, là.
1: Voilà.
0: Et voilà, il y a le square, et Morgane vous attend.
1: Ouais. Morgane, si tu nous entends, reviens à Paris.
0: S'il te plaît.

0: Alléluia, t'as réussi à trouver un bon disque dans ta collection. Ah, mais c'est moi qui te l'ai offert. Je comprends.
1: Je pense que c'est parce que Georges Arvanitas, en l'occurrence, le pianiste émérite et formidable qu'on entend, a choisi d'intituler ce morceau Sing Sing. Donc, je pense pas que ce soit la référence à la prison de sinistre réputation aux États-Unis.
0: Où était Art Pepper?
1: Où était Art Pepper, notamment, et d'autres. Mais j'ai trouvé que c'était un clin d'œil sympa avec toi qui a cette drôle d'habitude de dire, au lieu de dire morceau ou titre ou. Voilà, tu dis cette chanson. Tiens, on va mettre une petite chanson.
0: Bah, oui.
1: Donc c'était un petit clin d'œil.
0: Oh ouais, c'est sympa.
1: À ton habitude de langage.
0: Oh, je suis touché.
1: Toute mignonne.
0: Oh, c'est
1: voilà.
0: Oh, tu vois, oh là
1: copain,
0: là.
1: Du copain avec Georges Arvanitas, Sing Sing, sur un morceau instrumental.
0: Oh, finalement, quelquefois, je suis content de repartir pour une saison avec toi.
1: Oh,
0: c'est très, très gentil.
1: C'est touchant. Hein.
0: Vraiment.
1: Il est mignon.
0: T'as besoin d'argent?
1: Non, ça, pas en ce moment, mais bon, si tu peux m'en donner un peu plus, c'est bien.
0: J'ai promis Art Blakey, saison 2. Voici Art Blakey, saison 2.
1: Donc tu l'as?
0: Il est là.
1: Waouh.
0: Et il y a un monsieur qui chante. C'est une chanson là qu'on va entendre.
1: Bon, je vais poursuivre mon repas alors, parce qu'on est parti pour un bon quart d'heure.
0: Non, c'est raisonnable.

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2: Comment se porte ton déhanché?
3: Il fait pas exprès le monsieur, hein?
2: Il fait pas exprès de quoi?
3: Bah, il fait pas exprès de faire le caricature de trucs, will you come out, tout ça.
2: Will you come out and meet me tonight?
3: Ouais, un peu de, ouais, de calypso.
2: Ouais, un petit calypso de derrière les fagots avec tout un tas de latinos et de Sabu Martinez.
3: Ouais, on est plus que dans un film de Zorro, là. C'est...
2: Zorro, ouais, ouais, on est un peu plus au sud, ouais. C'est un peu plus au sud-est du Mexique.
3: Exactement.
2: Alors...
3: Hey.
2: Quoi?
3: Hein?
2: Hein. Hey, oh, hein?
3: On voyage.
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2: Mais on va pas très loin.
3: On voyage dans la culture.
2: Mais on voyage.
3: Voilà. On vous propose un voyage dans la culture.
2: Oh, c'est fou. Président,
3: oui,
2: tu files un mauvais coton.
3: Oh, mais j'ai un slogan.
2: Oui.
3: Voyage dans la culture.
2: Voyage, voyage.
3: Bon. Battle Jazz Galactica, des disques

0: qui tue.
1: Des disques improbables, des blagues en veux-tu, en voilà. Deux garçons prêts à tout pour vous satisfaire et écraser l'autre.
0: Oui.
1: Ouais.
0: Allez. Alors, c'est quoi?
1: C'est triste et dissonant. J'ai trouvé, un cocktail rare. Assourdissant et malheureux.

0: L'histoire d'amour continue, Dedicated to You, par ce cher Freddie Hubbard, sur son album Body and Soul.
1: Président,
0: je t'aime, je voterai pour toi si seulement tu pouvais te présenter à nouveau. Ah. Mais les choses sont ainsi faites que
1: je ne peux pas cumuler.
0: Tu n'as pas le droit, tu ne peux pas faire ton petit cumulard et voilà. Et en plus, tu ne peux pas faire ton troisième mandat. C'est ta dernière année, président.
1: Je vais tout donner. Je vais tout donner parce que toutes les promesses que j'ai faites pour être en première année et en deuxième année et que j'ai pas pu tenir à cause des circonstances. Le détroit d'Hormuz, c'est pas de ma faute. La guerre en Ukraine, la méchanceté de Poutine et la débilité de Trump, c'est pas de ma faute.
0: Non.
1: D'accord ?
0: Non.
1: Hein ? Et le Covid ? C'est pas moi. Et la chaleur, c'est pas moi non plus.
0: Ouais.
1: Donc, tout ce que j'avais promis avant, qui était quand même une réconciliation nationale, va arriver maintenant.
0: Ah !
1: Et par exemple, je vais vous étonner. Je vais tenir une promesse dès maintenant. C'est-à-dire que je m'engage à ce que l'émission s'arrête sans qu'on ne t'entende plus. Et comment je vais faire ? C'est simple. Je vais mettre un disque de 20 minutes. Et
0: l'émission s'arrête sans qu'on m'entende plus.
1: Oui.
0: J'arrive pas à comprendre le sens de cette.
1: Tu vas comprendre parce qu'on ne va plus entendre de bruit qui sort de ta bouche d'ici minuit.
0: D'accord.
1: Et ouais, on va entendre Jimmy Smith pendant 20 minutes. À la semaine prochaine.
0: À bientôt.

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Bonsoir à tous, bonsoir à toutes, bien branchés, bien connectés sur le 94 de la bande FM, votre rendez-vous reggae du mercredi, tous les mercredis sur les ondes de Campus FM, votre tranche de musique jamaïcaine, votre serviteur au contrôle. Ce soir, les machines prennent le contrôle, on a même eu le droit à un petit dub de Delroy Wilson juste avant l'émission. Donc les machines sont au contrôle, vous vous en doutez peut-être, ça va être du digital. On va commencer avec Monsieur Paulino et après on terminera de 21h à 22h avec votre serviteur. Donc restez bien en notre compagnie, en votre compagnie, mettez-vous bien. C'est parti pour deux heures de roots, rock, reggae, musique sur les ondes de Campus FM. Monsieur Paulino, qu'est-ce que tu dis ?

Les machines prennent le contrôle, Computer Rules. Stental Special avec l'artiste Red Fox. On revient sur des sélections classiques avec Johnny O, Johnny Osborne, Put It By Number One, Bully

Les machines prennent le contrôle ce soir sur les ondes de Campus FM, le premier rythme digital de l'époque. Original Slang Thing Review.

Vous dire que l'artiste Tiwoni sera pour un showcase le vendredi 20 novembre, une Caribbean Night du côté du plan B, ça se passera à Tarbes, ce sera un showcase avec Back Sound System, Selecta Steppy, Big Up Me General. On retrouvera aussi Article 8, Sound System, My Family, Mes Amis and Friends et à la sono. Allez pas oublier Tiwoni vendredi 20 du côté du plan B à Tarbes, ça se passera aussi le 16 octobre au même bar, à la même ville à Tarbes, Caribbean Night Steel avec DJ Red Chris, Mi Bredwin Ashanti et le Article Heights Sound System. Big up toute la famille.

l'artiste Anthony B avec le morceau No Fear. Les machines prennent le contrôle ce soir sur les ondes de Campus FM, spécial Slang Tang Review, le premier riddim digital numérique de l'époque, 1985.

Langtang Redeem, des productions du fils John John. Allez, on est reparti chez le papa, le patron, le king, King Jammies. Original 121 style, Mr. Murderer. Man Call Polino au contrôle, Stan

0: Yes, on vous l'a dit, les machines prennent le contrôle ce soir sur les ondes de Campus FM. Elles ont même pris le contrôle de Paulino. C'était une spéciale Slang Tang Review. Le dernier morceau, c'était Hot Like the Sun. Et les derniers morceaux, la prise de contrôle totale intégrale des machines, c'était Rudimental, Kofi et Winnie. Les spéciales intro, spéciales outro, Paulino. Mi Bredwin, big up. Tu connais la radio, tu connais le poteau, tu connais le créneau. Tous les mercredis 20h-22h, votre tranche de musique jamaïcaine. Forcément, tout ça, ça m'a inspiré un petit peu. Donc, on va rester dans la prise de contrôle des machines. On va rester encore un petit peu dans le Slang Tang parce qu'il y a quelques morceaux que mon poteau il vous a pas joué qui me font, que ça me fait plaisir de partager avec vous. Donc on continue in a Slang Tang style avec Lady Apache pour toutes les meufs, pour toutes les cousines, pour toutes les sœurs, pour toutes les mamas à l'écoute.
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Les machines prennent le contrôle ce soir en votre compagnie sur les ondes de Campus FM. Spécial Slang Tang Review. Une spéciale à tous les auditeurs, toutes les auditrices. Big up mon poteau La Roge, hold the tight. Allez, on est avec l'artiste Andrew Paul. Who's gonna make the dance ram? Et bah ce soir c'est le Slang Tang qui ram the dancehall. Juste avant c'était le classique Raga Sonic, faut pas me prendre pour un âne. Et on a ouvert avec Lady Apache des productions Mad Lion. Que du bonheur en votre compagnie, en tout cas si vous aimez la musique numérique, si vous aimez la musique digitale. Des morceaux à découvrir ou à redécouvrir. Les ordinateurs, les machines prennent le contrôle ce soir sur les ondes de Campus FM. On continue avec des productions Slang Tang Redeem, des productions Yujama, Yujama Records, avec l'artiste Daddy Woody. Ça s'appelle Hungry pour tous les gens qui ont la dalle. 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

0: Métro avec le morceau Didon 1985, l'année du sortie du Slang Tang.
1: Quoi? C'est digital mais digital mais digital mais digital mais digital mais digital mais quoi?
0: À Digital Style, Digital Music et Computer Rule, les machines dirigent. Le prochain morceau va nous l'expliquer très bien. Des productions Sunset sur le label Sunset, des productions Harry G 1985-1986, Computer Rule, Slang Tang. L'artiste s'appelle Screwdriver et va vous dire que les machines, elles sont partout.

Les Wix Machine, original Rockstone Voice, l'artiste Pompidou 1985, Slang Tank Computer Rule, aka New Body Rock pour le titre. On continue, on enchaîne toujours en votre compagnie, toujours avec les machines au contrôle, c'est Satan et Machine. L'artiste s'appelle Powerman, c'est un second couteau, c'est des productions 90s, milieu des années 90, et c'est toujours le Slang Tank.

0: Les machines prennent le contrôle sur les ondes de Campus FM en votre compagnie ce soir. Computer Rule, Slang Tang Review. Allez, on va revenir encore un petit peu aux origines. King Jammies, l'originator, le producteur original qui a sorti le Rhythm, Wayne Smith étant l'artiste under Miss Slang Tang. Il y a un morceau que ni Paulino ni moi on vous a joué encore, celui-ci. Comme le Pompidou, j'y tiens un peu particulièrement. Un DJ de l'époque et tout, ça va vous dire forcément quelque chose.
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0: original John Wayne.

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1: Allez, si vous étiez bon avec le Slang Tang, Tipa Ayre vient sonner la fin de la récréation. Slang Tang finish already. Mais on n'est pas sorti pour autant, les machines ont pris le compte, ont

Le son du label Redman International sur les ondes dans votre compagnie. Juste avant, c'était le classique de Karl Mix, Ouais Demfa. Et on kiffe ça. On s'écoute la combinaison Tipali, Rapa Roberts, No Trouble We Do.

étiquette. Little Kirk, Don't Touch the Crack, Music with Message, la musique avec un message, ne touche pas au claquoc, ne touche pas au crack. Live and Love, des productions du King, King Jamies, on reste en votre compagnie, toujours sur les ondes de Campus FM, toujours avec des productions de Jamies, toujours avec les machines au contrôle, Computer Rule, c'est elles qui ont pris le contrôle ce soir, donc on s'écoute encore du digital. Le prochain, c'est le Cool Ruler, Monsieur Gregory Isaac, himself, lui-même.

Allez, juste avant, c'était le cool rouleur Gregory Isaac avec le morceau Over the Bridge. Là, on est sur le label Encore, toujours avec Gregory Cool Ruler Isaac et le morceau Mind.

Allez, le mot de la fin cette semaine, ce sera pour l'artiste Sugar My Not. On vous donne rendez-vous la semaine prochaine sur les ondes de Campus FM. Je serai accompagné par Julie B. Que des bonnes sélections, que du reggae musique. Tu connais. Big up à Monsieur Polino. Big up mon poteau, je te vois.

Et c'était les machines au contrôle ce soir, Computer Rule. Rude boy, mind you disrespect me. On va se quitter avec l'artiste Sugar Booga My Not. Rude boy, I walk on test me. On vous donne rendez-vous la semaine prochaine. Prenez bien soin de vous, restez bien à l'écoute des programmes.

Bonsoir chers amis, chers amis eux, bonsoir Mysteria Camoris, le jour du Seigneur, on est revenu, c'est la deuxième de la saison, et encore une fois on va rester un petit peu dans la fraîcheur parce que pendant trois mois on a vécu dans un four à 220 degrés et que ben on a envie un peu de fraîcheur, donc on va démarrer tout de suite avec un peu de fraîcheur, un peu de suburbios. Oui, on va aller dans l'underground new-yorkais, le label Roar. Le label Roar a édité un nombre incalculable de cassettes. C'était son format préféré, son format fétiche. Un nombre donc incalculable de cassettes de tout ce que pouvait avoir la scène underground US, mais pas que. Punk, hardcore, noise, indus, dub, en fait, plein de choses, quoi. Tout, je vous dis. Ils ont sorti, après, bien sûr, quasiment tout ce répertoire en vinyle et en CD. Bref. Ce soir, on va retrouver un de mes duos préférés qui avait signé un live sur Roar. Ce groupe, mon groupe préféré, c'est Godfather de l'électropunk et du minimalisme. C'est bien entendu Suicide. Le titre de ce live, c'est Ghost Riders. Un live brut, incandescent et aussi addictif qu'un bon flash, hein, je vous laisse deviner. Sweet White Lady, c'est le morceau qui démarre l'émission ce soir.

C'était donc Suicide. Je suis d'humeur analogique en ce moment. Vous avez pu remarquer, la première émission, il y avait aussi pas mal de claviers. Et on continue, c'est ça, c'est le feeling clavier, ambiance froide et venimeuse. Oui. Couteau. Aïe, ça pique, ça coupe. Couteau à plus d'une lame dans son fourreau. Ce soir, c'est une complainte très carpentérienne. Oui. D'ailleurs, vous allez voir ce morceau, c'est plutôt très clavier ce soir pour Couteau. Voilà. Donc très carpentérienne parce que on va parler de Carpenter juste après eux. Et oui, le voilà qui montre le bout de son fusil d'assaut bien sûr. Donc vous allez comprendre un peu quand même. Non, Couteau et John Carpenter après Suicide, c'est classe, non? Donc Roland Def, c'est le morceau de Couteau et Assault on Precinct. Cerise, ça va vous plaire? Un peu de cinéma, un peu de bruit, c'est bien, non?

N'ayez crainte, nous n'avons pas été pris d'assaut dans les studios. C'était juste vers New York avec Carpenter qui nous a bien refroidi l'ambiance comme il faut. Donc, vous êtes toujours dans le jour du soigneur, c'est le docteur Martineau, il est 19h17, le flash info, non ce n'est pas vrai. Alors, on va rester en terre post-rock et electronica, deux grosses pointures, l'une vient de chez Warp et l'autre a révolutionné le rock and day du début des 90s, punk et rock, punk rock, oui, ils ont la dynamité, le blues on dira aussi. Donc... On va parler de Boards of Canada qui a réussi son retour en signant un album parfait et après ça sera donc PJ Harvey. Elle continue son bout de chemin en explorant, on dira, l'électronica presque ambiante par moment. Donc une sorte de folk froide et analogique. Moi je lui dis bravo. Êtes-vous prêt pour ce voyage avec Boards of Canada et le morceau Hydrogène Helium Lithium Leviathan? PJ Harvey, c'est un single qui vient de sortir, au moins sur le net, qui s'appelle Voyager, et c'est très très bien lui aussi.

Je trouve ce titre de PJ Harvey parfait, surtout avec ces cordes qui rentrent à la fin. Je trouve ça vraiment très très très très bien. Dry Cleaning et Dive font bon ménage. Dry Cleaning a rajouté 3 titres à Secret Love pour sa version deluxe et je prends plaisir à vous les faire déguster. Il faut dire que leur post-punk fantomatique me tient bien au corps. Pour Dive, c'est un peu pareil. La brume, la brume, la brume, la brume. Le prochain album s'annonce fameux. Les 2 titres mis en rotation par le groupe sentent gravement bon. Alors Dive, Dive, Dive, mon ami, plonge dans la piscine shoegaze de nos Américains. Le prochain album devrait arriver fin novembre, je crois. Donc, d'ici là, va écouter sur le net ces 2 jolis titres que je crois que tu entendras aussi ici, bien entendu.

Pour tous ceux qui prennent le tram en marche, c'est le jour du soigneur sur Radio Campus et son fameux 102.2 FM Montpellier, connu dans le monde entier de l'Occitanie. Donc, qui a-t-il, qui a quoi, qui a cuit? Un peu de pop, oui, un peu de pop. Belle et Sébastien's, Graham Coxon, pop, Glasgow et sa pop ensoleillée, un brin.

Restons en Poppyland, mais un poil plus nerveuse. Life, le groupe de Hull, pote de Bedroom, revient avec un quatrième album qui valide sa mue entamée il y a 2 ans avec North East Coastal Town. Life se donne le droit d'aller se balader en terre pop, mais et ils y arrivent d'ailleurs plutôt bien. Bien sûr, il reste encore de bons boulets bien chauds et rougeâtres pour vous claquer la face et les oreilles, mais les titres pop de cet album sonnent drôlement bien. L'album s'appelle Abstract Natural d'ailleurs. Et la preuve avec le titre de ce soir, Mayan, qui vous rappellera que dans le Nord, on aime bien la power pop, les Buzzcocks en étant les fiers parents. Voilà. Swimming Promises, c'est le groupe qui suivra donc Life. Swimming Promises est un duo de Boston signé chez Sub Pop depuis 6 ans maintenant et qui sort son 3e album, un album plutôt fun entre post-punk, new wave, indie rock, qui va bien et qui s'écoute très bien lui aussi. Voilà, un son plus lo-fi, plus direct, qui vous rappellera certaines ambiance et un vrai son post-punk des 80s sans non plus chercher à faire du copycat. Bon, on va écouter tout ça et on va se régaler d'ailleurs. Tu veux un petit bonbon, mon ami ? Allez, c'est parti.

temps de se quitter. Eh oui, ça y est, c'est la fin, c'est le dernier morceau. Eh oui, les amis, c'est triste, je sais. Je vais retourner dans mon véhicule pour repartir vers mon destin qui sera d'aller manger. Donc, on va se dire bye bye avec Ulrika Spacek. Eh oui, et le titre Expo. Mais attention, attention, ça sera la version remixée par Honesty. Voilà. Voilà une version un petit peu plus fraîchoune et rythmique. Et oui, Expo, qui est le nom de, du dernier album de Ulrika Spacek, a été remixé aussi. Ils ont donc sorti il y a quelques mois une version remixée de l'album avec pas mal de gars. Je vous en repasserai. Voilà, certains. Bon, on va reconnaître quand même que l'album original est bien mieux. Mais dans les remixes, il y a des trucs qui valent le coup. Voilà. Donc ce soir, c'est Honesty qui s'y colle. Et ma foi, c'est plutôt pas mal comme je vous l'ai déjà dit. Bon, moi je vais vous dire bisous, à la semaine prochaine. On va s'écouter un petit peu de break, un petit peu de son un peu plus urbain. Et on se fait bisous. Je remercie la technique Mysteria aka Maurys. Bye bye, c'était le jour du soigneur, le docteur Martino. À la semaine prochaine.

0: La vidéo de Harry Mack que tu m'as envoyée et que tu diffuses dans le morceau caché m'a instantanément renvoyé vers... renvoyé mentalement, hein, j'entends, mais vers une vidéo qui a été un sacré choc pour moi. Quelque chose que j'ai consulté en boucle, sûrement une des vidéos YouTube que j'ai le plus regardé en fait, de tous les temps. Et je viens de vérifier, ça a été diffusé, ça a été publié il y a 5 ans, et ça doit dater à peu près de ce temps-là. Et en fait, c'est quelque chose qu'on n'a encore jamais passé dans le morceau caché, si je ne me trompe pas. Et le rapport que je fais entre les deux vidéos, il y a plusieurs rapports en fait, il y a multiples facteurs qui m'ont renvoyé vers ce truc-là. Je dis tout de suite ce que c'est, comme ça j'évite de faire la boulette de ne pas mentionner ni le nom du musicien, ni le titre de la chanson. C'est une chanson et une vidéo, parce que c'est important de souligner les deux, de Toby Nigwe, qui s'appelle Eat. Et voilà, tomber sur ce truc-là, ça m'avait fait un choc assez énorme à bien des égards. D'abord, il y avait le choc musical. Je trouve que c'est vraiment une super chanson de rap. Toby Nigwe est un rappeur texan. On pourrait dire plein de choses sur sa vie, sur sa biographie, sur la manière dont il aborde la musique et dont il la diffuse, mais je ne suis pas sûr que ce soit vraiment le sujet de s'épancher là-dessus, là, maintenant. Donc il y avait cet aspect musical, je trouve que c'est une super chanson. Le texte est incroyable. On arrive au fait que la vidéo et sa mise en scène, ultra simpliste mais extrêmement efficace, m'a profondément marqué. Et puis alors, lui aussi, l'entourage compte. J'engage donc les auditeurs à la fois aller voir la vidéo de Harry Mack dont tu as diffusé le son radiophoniquement dans le morceau caché, parce qu'en fait il y a quelque chose de fou à regarder ce que propose ce type là Harry Mack, parce que dans la vidéo que tu m'as envoyé, son exercice presque un peu sportif est fascinant, mais en plus c'est super intéressant de voir comment les gens réagissent en direct à ce qu'il fait. C'est qu'il le galvanise, il l'entoure, là pour le coup l'entourage prend tout son sens effectivement, et il participe à cette espèce de montée en puissance en devenant dingue par rapport au fait qu'il réussisse l'exercice. Et tout ça s'alimente en fait, il réussit sûrement aussi l'exercice parce que les gens autour de lui sont comme des fous et créent une espèce de cercle autour de sa personne pour le monter en pression, quoi. Dans la vidéo de Toby Nigwe, même si c'est beaucoup moins impromptu, puisque c'est une vidéo mise en scène, bien sûr, mais il y a aussi de ça, ça commence par lui assis, et puis il y a des gens autour de lui, et plus la vidéo avance, et plus les gens autour de lui commencent à participer à la fois à la musique et à la montée en puissance de la chanson. Donc c'est quelque chose à entendre, mais c'est aussi quelque chose à voir, quoi. Et pour finir sur l'entourage de Toby Nigwe, il y a quelque chose qui est indéniable, c'est qu'il a fait plusieurs vidéos, comme ça il a fait évidemment plusieurs chansons, et il y a quelque chose qui ne loupe jamais, c'est que ça commence souvent avec lui quand même, et c'est déjà extrêmement bien, mais quand sa femme arrive, bah, il se passe toujours un truc supplémentaire où voilà, l'entourage est là, et là c'est l'entourage pour le coup le plus précieux et le plus proche, puisque c'est l'entourage familial. Mais quand sa femme arrive, il y a cette dose supplémentaire de trucs qui te fait dire « Ok, ça c'est quelque chose que je vais avoir envie de revoir et d'écouter régulièrement. » Je ne suis pas fan de tout ce que fait Toby Nigwe. C'est d'ailleurs ce genre d'artiste où, allez, si j'exagère un peu, il n'aurait fait que Hit. Moi, ça me suffisait en fait. Voilà. C'est une chanson que j'écoute régulièrement, dont je revois la vidéo régulièrement parce que je la trouve remarquable. D'ailleurs, juste avant d'enregistrer ce vocal, je l'ai regardé une nouvelle fois et ça manque pas en fait. C'est rare, hein, mais c'est rare les choses comme ça. Mais ça m'a, j'avais encore la chair de poule en revoyant cette vidéo, sa montée en puissance, qui est à la fois impressionnante mais aussi pleine d'humour. En fait, ça joue beaucoup sur le fait que attention, on va monter en puissance. Et puis un des trucs les plus intéressants dans cette vidéo et dans cette chanson, c'est c'est son, le petit groupe de quelques personnes autour de lui dans cette vidéo.
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1: Et ben à mon tour, il y a un déclencheur quand je t'entends dire la vidéo que j'ai probablement le plus regardée sur YouTube. Ça me fait penser à probablement l'une des toutes premières vidéos que j'ai regardées sur YouTube, qui s'intitule sobrement Kim Deal Buys Stuff, et qui est un extrait d'une tiré d'une caméra de vidéosurveillance où on voit Kim Deal en train de faire ses courses. Et au moment où elle passe devant le caissier, qui est, j'imagine, le gars qui a mis cette vidéo en ligne après, au moment où il lui tend sa carte d'identité, peut-être pour acheter de l'alcool, j'en sais rien, le caissier en question voit Kimberly Deal, dit « Ah, comme Kim Deal, des Pixies et des Breeders, j'adore ce groupe. » vous connaissez ? En disant ça, il est certainement en train de la tester, de voir si c'est elle. Et elle, assez surprise et voilà, un peu prise au dépourvu, lui répond non, je connais pas, j'écoute pas ce groupe. Et le gars va chercher quelque chose. Et pendant ce petit laps, ces quelques secondes, Kim Deal se tourne vers son voisin, la personne avec qui elle était en train de faire des courses, et lui dit « Is he fucking with me ? Est-ce que il se fout de ma gueule ?» Et cette vidéo-là, je l'adorais, et c'était en quelque sorte une porte d'entrée vers YouTube, et en fait c'est aussi l'occasion là de parler d'autre chose. C'est devenu le nouveau normal, alors on en parle peu, et voilà, c'est une évidence aujourd'hui, mais en fait on est quand même entré avec l'apparition de ce média-là dans un accès possible à des archives presque sans limite. Et là par exemple en recherchant ces vidéos, je suis tombé sur une autre que je vais passer juste après, où on voit les Pixies lors d'une session aux Pays-Bas en 88 en train de rigoler entre eux à la fin d'un morceau, en train de faire une espèce de breakdown qui surprend Kim Deal sur Gigantic, et du coup elle blague avec Frank Black là-dessus. C'est assez drôle d'ailleurs de les voir échanger sur ce ton-là à cette époque. Et puis l'autre truc auquel je pense forcément voilà, et que j'associe nécessairement à cette ressource quand même assez incroyable qu'est YouTube, c'est la première fois que j'ai pu voir des sessions du John Coltrane Quartet, parce qu'il y en a pas mal sur YouTube, et en plus dans une qualité qui est plutôt plutôt bonne, notamment une qualité de son. Et bon, enfin, c'est le fameux quartet. Et assez souvent, parce que je pense que c'est beaucoup tiré de ces sessions-là, on voit une espèce de gars qui est là, assis à côté du piano de McCoy Tyner, et qui fume une pipe. Un blanc en train de fumer une pipe, en train de regarder ces quatre mecs faire une espèce de merveille absolue. D'ailleurs, au passage, ils n'ont pas l'air d'avoir de retour, ou alors c'est suffisamment bien fait pour qu'on les voit pas, mais voilà, il y a un truc un peu épatant quand même dans la gestion du son, tout ça. Et puis il y a quelque chose qui fait un peu réfléchir autour de vous, en tout cas qui se pose là en termes de symboles, de symbolique, sur la présence de ce mec-là sur ce plateau en train de fumer sa pipe et de les regarder à la fois évidemment avec une sorte d'émerveillement, mais aussi comme une sorte de manière d'acquiescer ou d'approuver peut-être quelque chose. Alors il se trouve que c'est le présentateur de cette émission, et que ce gars-là, après renseignement, était un des cofondateurs du magazine Rolling Stone et du Montreux Jazz Festival. Mais bon, sa présence quand même est voilà, je trouve tout une image toute symbolique, quoi. En tout cas, ce qui est sûr, c'est qu'en tombant sur ces sessions-là, moi je me souviens encore du choc d'associer enfin Et pour la première fois, en ce qui me concernait, le visuel, en fait, le fait de les voir exécuter cette musique, et c'est quand même clairement pour ça que la musique classique noire, comme disait Nina Simone, est inventée, quoi. C'est aussi bien sûr un truc du moment et qui est lié aussi à cette interaction à voir, quoi. Et pas seulement entendre. Et voilà, il y a un vrai choc esthétique en voyant ça. Et ben, mais l'air de rien, c'est quand même grâce à ce média-là, quoi.
2: Charge away. Can really deal like the breeders.
3: Right.
2: Listen to the breeders?
3: Huh?
2: Listen to them?
3: Do I listen to them?
2: Yeah. No?
4: Yeah. A really cool band, actually.
2: Oh, 414. Wait, did I give you back your card for some reason?
4: I'm sorry.
3: I think you did.
4: Yeah, I was supposed to charge that.
2: Sorry, long evening.
3: Yeah.
2: I'll be right back.
3: Okay. Are you fucking with me? Are you bringing it down?
5: I wasn't really trying to.
3: Sounds like you bring it down.
5: Well, you know. Would you have been in the business for a long time if you know you bring it down sometimes?
3: I can bring it down. Scary.
5: Bring it on down, Kim.
3: Down.
5: How does it feel?
3: It's so weird. I wonder if I can use this.
5: How long are you supposed to bring it down when you bring it down for?
3: I have no idea. You gotta ask James Brown or something.
5: No. Oh, okay.
3: We could use
5: Joe
3: this
5: said,
3: together.
5: Say goodbye.
3: Bye, Joe. Good night.
5: Good night, Joe. Good night, Kim.
3: Good night, Charles.
5: Good night, Dave.
6: Good night, Charles.
3: I don't know how to bring it back up. Oh, the drummer brings it back up.
5: I think you say good night, Charles.
3: Oh, good night, guys. Thanks for coming.

0: Il y a une vidéo sur YouTube que j'aime bien regarder aussi de temps en temps, parce qu'elle pose question de façon un peu méta sur l'importance du visuel justement. C'est une vidéo qui date. C'est une vidéo qui reprend un show télé américain de 1960 qui s'appelle I've Got a Secret et dans lequel était invité John Cage. Et John Cage vient performer, interpréter une composition à lui qui s'appelle Waterwalk. Et ce qui est intéressant et qui fait beaucoup réfléchir dans cette interprétation, c'est que clairement, il est là pour être un peu la risée du public et du présentateur de l'émission. Et ça n'a pas l'air de le gêner plus que ça, parce que lui-même a un petit rictus en faisant sa performance. Et effectivement, ce qui rend intéressant cette scène, ce qui fait rire les gens, c'est de le voir en train de jouer sa partition. Alors il se promène entre une baignoire, un mixeur, un sifflet, et plein d'instruments du quotidien, qu'il a intégrés à sa propre composition. Et forcément, la risée, elle vient du fait de dire: mais attendez, mais c'est de la musique, ça, en fait? C'est pas vraiment de la musique, c'est même pas vraiment de l'art, en fait. C'est Uluberlu est en train de nous prendre pour des idiots, quoi. Et ce qui pose question, ce qui me fascine vraiment, c'est le rictus qu'a John Cage pendant toute cette performance-là. Il s'est prêté à ce jeu-là. Je pense qu'il en retire un certain intérêt. J'aimerais bien, je sais pas s'il existe des choses sur la réaction qu'il a eue post cette émission de télé, puis surtout ce qui l'a motivé à le faire. Mais surtout, ça alimente une réflexion qu'on a déjà eue dans le morceau caché, qui est née de notre lecture d'un livre de David Grubbs, autre musicien qu'on aime beaucoup, qui s'appelle, si je traduis ça en français, les disques gâchent le paysage, et qui fait état du rapport qu'avait John Cage à la musique enregistrée et au fait de consigner sa musique sur disque. Est-ce que c'est quelque chose qui devait être vu, justement, qui devait s'accompagner d'un visuel, ou est-ce que c'était quelque chose qui devait s'accompagner d'un appareil critique et théorique? Et je suis assez étonné de voir à quel point j'écoute avec beaucoup d'intérêt et de plaisir des disques de John Cage, sans visuel, sans rien, sans forcément d'explication, à part le fait les pièces que j'écoute sont jouées sur un piano préparé. Donc ça suffit déjà en termes de théorie à expliquer que c'est un instrument particulier qui a été préparé. Si on peut se visualiser justement mentalement un piano avec des clous dedans, des vis plantées dans le plateau, le tableau, le plateau, comment ça s'appelle? Enfin bon, tu vois ce que je veux dire? La partie cachée du piano, quoi. Et pour ça, j'aimerais bien passer Waterwalk sans le visuel, pour le coup, voir que ça marche pas forcément super, et enchaîner ça avec deux extraits de sonates et interludes pour piano préparé, interprétés par un pianiste qui s'appelle Yuji Takahashi.
1: Water walk because it contains water and because I walk during its performance.
2: That figures, doesn't it? All right, now also two things I want you to notice. Over here, Mr. Cage has a tape recording machine which will provide much of the, will you touch the machine so that we can know where it is, which will provide much of the background. Also, he works with a stopwatch. The reason that he does this is because these sounds are in no sense accidental in their sequence. They each must fall mathematically at a precise point. So he watches his watch as he works. He takes it seriously. I think it's interesting. If you are amused, you may laugh. If you like it, you may buy the recordings. John Cage and Water Walk.

C'est vrai que ça pose question, qu'on a envie de savoir ce que John Cage avait en tête en faisant cette émission de télé, en acceptant ce qui pourrait s'apparenter à une humiliation. Cette émission-là, elle date de 60. La Société du spectacle de Debord sort en 67. Il y a sûrement, pendant ces 7 années-là, quelque chose qui se trame autour de... effectivement, qu'est-ce qu'on est capable d'accepter par rapport à son image d'artiste et de quelqu'un qui manifestement réfléchit beaucoup à la musique, à sa propre musique. Ça me permet de rebondir avec deux chansons qui viennent de sortir là coup sur coup ces derniers jours au moment où, nous enregistrons ceci. La première, c'est une chanson de Blonde Redhead qui, un peu à la surprise générale, vient de sortir un single. Alors, Kazoo explique que c'est une chanson sur les esprits. Voilà, elle explique plus elle vieillit et plus elle se rend compte que la mort, c'est la fin de l'enveloppe charnelle, mais qu'elle se sent, elle, en connexion avec, avec les esprits. De plus en plus. C'est un morceau qui commence tout doucement sur une sorte de nappe un peu vaporeuse, un peu dans l'éther, comme le Blonde Head d'une certaine époque, autour notamment de l'album 23. Et puis, ça monte en intensité et la voix de Kazoo a une sorte de, d'assurance, notamment en montant dans les aigus à la fin du morceau qu'on ne lui connaissait pas tellement, ou qui n'était pas si fréquente dans les albums de Blonde Redhead qui ont précédé. Il y a quelque chose de très beau, très ample, très...

tout premier album de Yoni Wolf sous le nom Why. Ce jeu autour des voix multiples, ce côté très lo-fi qui disparaît après parce que ce qui intéressait le groupe c'est aussi d'explorer l'expertise sonore, disons. Et bon, j'invite évidemment les auditrices et les auditeurs à aller sur le site de Froggy's Delight si ces deux groupes-là les intéressent, parce qu'on a consacré des émissions spéciales, plusieurs, à la fois à Blonde Redhead et à Why. Et là c'est pareil, ce morceau de Why, dont la deuxième moitié évolue vers quelque chose d'un peu plus orchestré, c'est là aussi un morceau qui pourrait être une forme d'auto-parodie. Alors ni l'un ni l'autre n'y verse complètement. La question que je me pose, c'est est-ce qu'à ce stade de leur existence, ces deux groupes-là n'en ont pas juste plus rien à foutre, en fait, de savoir si ils sont en train de faire quelque chose de neuf, entre guillemets. Est-ce que ce serait d'ailleurs réellement l'intérêt, à titre de faire du neuf, il y a quand même un certain nombre de groupes qui sont un peu fourvoyés. Enfin, je pense par exemple à High Lamas, dont j'ai pas du tout aimé le dernier album et qui pourtant a le mérite d'être allé explorer autre chose, quoi. La question reste ouverte.

0: Pour prendre le contre-pied de ce que je disais juste avant et pour terminer cet épisode du morceau caché, j'ai un rebond à te proposer qui serait le fait que parfois on est surpris rétrospectivement par certains groupes ou certains artistes. Ça a été mon cas par exemple récemment avec Company Flow, dont j'ai réécouté l'album, et je me souvenais pas qu'il y avait cette sobriété, je dirais, dans la production de LP. Et c'est marrant parce que l'album de Company Flow s'ouvre avec ce morceau-là. Il y a un premier couplet assez dévastateur, disons, et la transition entre le premier couplet et le deuxième couplet, celui de LP, est justement un moment où LP dit voilà, on vient de prouver juste en un couplet que on pouvait faire aussi bien que tous ces groupes qui ont plein de moyens et qui font des grosses prods. Et je trouvais ça assez frappant comme manifeste en quelque sorte. Le deuxième morceau que je voudrais diffuser, c'est un morceau qui lui aussi m'a surpris par sa sobriété, qui est sur le premier album de Booba. Voilà, c'est une chanson qui s'intitule Repose en paix, et là aussi je trouve que rétrospectivement et quand on écoute ce qu'il a fait plus tard, il y a quelque chose d'assez resserré dans cette production là qui fait beaucoup de bien, je trouve. Et il y a l'occasion qui se présente ici de terminer ce morceau caché avec un truc auquel j'ai toujours rêvé, qui est de faire un mash-up entre In The Club de 50 Cent et Bulbi de Booba, parce que je trouve que ce sont deux morceaux qui d'une certaine manière sont un peu les mêmes. D'ailleurs la preuve c'est que ce mash-up a pas été très très compliqué à réaliser, c'était quasiment le même tempo déjà. Voilà, il y avait peu de chirurgie à faire avant d'arriver à un résultat qui soit crédible, disons.
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0: Le souffle. Revis souffle. En arabe, c'est plus beau. Anfas.
1: Je me suis toujours posé la question, c'est quoi le trou?
2: Elle existait, hein, je savais qu'elle existait. J'avais connaissance de cette revue, mais c'était une revue assez confidentielle. Qui publiait des textes littéraires, poétiques, du théâtre, des travaux plastiques, d'art plastique, etc.
1: Il dévorait la ville en imagination. Maroc, 1965-1973.

0: En allant au lycée, je passais par le centre-ville, je me promenais, je cherchais, j'étais très curieux. Et donc, je fréquentais les kiosques. J'achetais les journaux, j'achetais les hebdomadaires, les revues marocaines et égyptiennes. Et un jour, je trouve Souffle, qui était très austère.
1: C'est un espèce de carré dans lequel les lettres, elles sont positionnées de façon hyper géométrique.
0: Ça ne paye pas de mine. Mais comme elle ne coûtait pas cher à l'époque, quelques dirhams, donc je l'ai acheté. Je me suis rendu compte qu'il y avait quelque chose de nouveau.
2: Souffle. Revue maghrébine littéraire culturelle trimestrielle. Premier trimestre 1966. Prologue.
3: Quelque chose se prépare en Afrique et dans les autres pays du tiers-monde. L'exotisme et le folklore basculent. Personne ne peut prévoir ce que cette pensée exprès logique donnera au monde. Mais le jour où les vrais porte-paroles de ces collectivités feront entendre réellement leur voix, ce sera une dynamite explosée dans les arcanes pourries des vieux humanismes. Il a fallu une patience sévère et une autocensure rigoureuse pour aboutir à cette revue qui se veut avant tout l'organe de la nouvelle génération poétique.

0: Seulement, notre génération fut celle de l'indépendance.
1: Directeur Abdeltef Labi.
0: De la volonté de décolonisation. Une génération de la redécouverte de l'immense énergie créatrice du peuple dans l'enthousiasme du début de la libération. Puis, bien vite, une génération de la désillusion, du cauchemar des fausses indépendances, du spectacle de la démission et du pourrissement, mais aussi de la radicalisation des espoirs.
1: Comité d'action. Bouanani, Jacobiak, Nessabouri, Aloula, Stouki, Laude.
2: Le Maroc, au lendemain de la fin du protectorat, était dans une grande révolte. Il y avait une expression qui se faisait à tous les niveaux.
1: Rabat, Maroc.
0: Souffle a permis de révéler, dès ses premiers numéros, l'affirmation d'une poésie, d'une littérature nouvelle, en rupture, si je puis dire, avec toute la production antérieure.
2: Moi, je faisais des choses avec Red Bill. On écrivait des trucs, on sortait des petites choses, etc.
1: Poésie toute, manifeste.
2: Puis un jour, en 1965, Abdeltef Labi vient avec sa femme dans sa Peugeot 203. On commence à parler.
1: Jusque-là, la poésie a été pour certains un passe-temps, plus ou moins agréable, et pour la plupart, le moyen de s'intégrer à quelques milieux mondains qui n'entendent rien aux nécessités immédiates de l'homme. Ce sont des snobs, et ils cherchent avant tout un confort.
2: Je le présente à Kherdin, et je lui présente Mohamed Ftaha, et je lui présente Hamed Lawadri. Attends, il faut qu'on fasse quelque chose. Il faut s'engager dans la réflexion. On ne peut pas rester comme ça.
1: Notre ambition est de leur faire comprendre que ce qu'ils croient être l'âge d'or n'est en vérité qu'une illusion qui risque de les conduire à leur propre désagrégation. Mais ils sont déjà morts et la lutte ne leur appartient plus.
2: Kherdin et les autres étaient très hésitants. J'ai pris les textes de chez eux, je les ai donnés à l'abbé. L'abbé a fait la connaissance de Mlehi. Et c'est comme ça qu'on a sorti le premier numéro en 1966.
3: Laissez-moi m'enfoncer dans la boue. Il me faut un chemin dans le désert des routes. Je me révolte contre les traditions. Je suis déchirée de tous côtés. Moi, depuis quand suis-je de retour ? Depuis quand la détresse fait-elle jaillir des sources dans les nuits de lune ? Ô diable muraille étrangère, je suis votre énigme, je ne sais que dire ni que faire. Et avant que le soleil ne quitte nos mémoires égorgées, il entonnait des versets du Coran très sages. La nature se réveille peut-être, un suicide peut-être, quelques fantômes répudiés derrière la tempête. Là où je tourne la tête, je ne vois que cafards pisseurs asthmatiques derrière un troupeau égaré, et je ricane. Soyez maudits chacals du moment. Si
4: Si des serpents se mettent à ramper avec des débris de conscience ou pleuvent comme la fatalité sur les crânes, ne bougez plus. Il faut crier. Moi, je reste à l'aube un mendiant perpétuel. Je me libère de la tyrannie des merveilles. Mes doigts sont guéris des mensonges de la plume. Malgré la gelée et la hantise des vents implacables, je suis armé de haches. Je tremble.

0: déconstruire les schémas, le confort intellectuel dans lequel on se plaisait, déconstruire l'image qu'on veut projeter de nous. Il n'y avait pas que l'image coloniale. Il y a aussi l'image du Maroc dans la littérature arabe, dans la vision de l'Orient.
1: La littérature de nos aînés fut tout au plus une vaste déposition devant le tribunal de l'Occident, les cahiers maghrébins de doléances. Et si cette littérature a joué son rôle dans le combat anticolonialiste, elle l'a fait tout au plus au nom des idées de 1789. Cette littérature du témoignage n'était plus possible au lendemain des indépendances des pays maghrébins. Régie par un rapport d'acculturation dans le cadre colonial, elle était obligée de se dépasser ou de mourir.
2: Alors je voulais vous demander, Mohamed Khairedine, comment vous voyez actuellement la littérature maghrébine ?
3: Il n'y a pas de littérature maghrébine. C'est une littérature écrite en français. La littérature maghrébine se fera dans un langage différent.
2: C'est-à-dire ?
3: Elle se fera dans le langage du Maghreb, qui n'est pas encore fait. On traduira sans doute tout ce qui a été publié en français ou en arabe. Littéraire, j'entends. Et provenant d'entités maghrébines, d'écrivains maghrébins.
2: Et on le traduira dans une nouvelle langue qui est...
3: Je ne sais pas quand, peut-être que d'ici là, on ne sera plus là.
4: Le français, c'est ma langue. C'est pas l'arabe, ma langue. C'est le français. Ma langue, c'est le... Ma langue maternelle. C'est comme ça. Voilà, je suis exilé dans mon pays. Et c'est vrai.

0: Cette question provoque beaucoup de problèmes. L'usage de la langue française nous a été imposé par une situation historique, culturelle connue. Personnellement, je suis de ceux qui ne pensent pas que l'usage du français soit une malédiction. Nous usons de l'instrument linguistique que nous dominons, que nous possédons le plus, et nous essayons de faire rentrer dans cette langue, de lui insuffler, d'injecter toute la logique profonde de notre être, toute la syntaxe de notre personnalité profonde.
1: Apprécier tout ce qui reste à l'homme pour proclamer sa dignité, ne pas sombrer dans le nombre, pour que son souffle reste à jamais imprimé et attesté dans le cri.
2: Sitôt arrivé, Khaled se mit à la recherche d'un vieux marchand de manuscrits et de livres. La paix soit sur toi, lui dit Khaled. La paix et la clémence de Dieu sur toi, jeune étranger. Il y a si longtemps que j'attendais ton arrivée. Tu savais que j'allais venir? Beaucoup d'autres jeunes sont déjà passés par ici. Et je sais que toi aussi, tu es à la recherche du poète légendaire qui faisait naître les sources et commandait aux montagnes et aux collines. L'objet de ma recherche n'a rien d'impossible, dit Khaled, puisque d'autres m'y ont précédé et l'ont peut-être trouvé. Peut-être, peut-être. Avec de la persévérance, on finit par déplacer les montagnes. Continue ta route, étranger, et que la vie te soit moins dure.
3: La particularité des jeunes de ma génération, enfin de certains jeunes de ma génération, c'est le fait d'avoir constaté très vite qu'il y avait quelque chose de nouveau à construire.
4: Pour nous, vous voyez peut-être les choses de manière simpliste, mais il y avait le Marzen, c'est-à-dire l'État, avec les partis affiliés à l'État, servant l'État, etc., le roi par-dessus, et puis ceux qui s'opposaient et qui voulaient autre chose.
5: C'était aussi la guerre du Vietnam, c'était... quand j'étais jeune et lycéen, on faisait des manifestations contre la peine de mort, on faisait des grèves dans la rue contre la peine de mort, etc.
4: Voilà, tout le monde était d'accord, on était tous dans la situation des gens qui voulaient autre chose. On était dans la première phase, tous, dans des cris de colère, quoi. Je crois.
6: Je ne me considère pas comme un jeune écrivain, je ne me considère même pas comme un écrivain, je me considère... Je suis un type qui écrit, j'écris, quoi. J'écris, c'est tout. J'écris ce que j'ai à dire, je le dis. Je le dis par écrit ou je le dis même... s'il fallait le dire avec une mitraillette, je le dirais avec une mitraillette, mais je le dis, quoi.
7: C'est un matin de printemps que ça m'est arrivé. Je regardais les fleurs et j'écoutais le ressac quand je me dis « Il manque quelque chose ». Et le flegme se montra à moi. Je m'étais surpris rampant, m'accrochant. Depuis, je ne cherche qu'à l'atteindre, de toutes mes forces, comme le prosélyte qui, face à son épreuve, met le cœur et l'âme dans la démonstration. J'ai choisi, je choisis, et c'est toute une tentation à retenir. Je suis pas fou pour regretter le monde, mais il n'y a pas de monde, à peine une petite crapule de conscience. La synthèse. Un homme qui marche. Un globe qui tourne. Et une conscience bâtarde qui se pose en guerriero, complote et soulève les baïonnettes intelligentes.
4: Alors, il y a plusieurs phases. C'est-à-dire que 65, il y a eu les premières grèves. Au début de l'année, le mouvement de 23 mars, le 23 mars, c'est-à-dire il y a, les étudiants se sont soulevés.
8: Les événements de Casablanca de mars 1965 ont commencé au lycée Mohamed V où j'étais étudiant.
9: Il y avait de fortes raisons d'être mécontent.
10: Et la seule poussée concrète, c'était l'enseignement.
8: Le jour du démarrage, je voulais entrer par la porte de derrière. Et là, je trouve un tract.
10: Le peuple marocain entier voulait l'enseignement.
9: L'école qui était perçue comme étant un ascenseur social, là, les perspectives commençaient à se fermer.
4: Il me semble qu'il y a eu une circulaire interdisant le redoublement ou un truc comme ça.
10: Qui, en fait, visait à renvoyer des lycées un certain nombre d'adolescents.
8: Le décret qui interdisait à certains élèves ayant atteint un certain âge de continuer leur scolarité.
9: Le chômage des jeunes, etc. aussi prenait plus d'ampleur.
8: Ça se terminait par un appel à la grève.

0: Derby Kabir, ils ont défoncé la porte et libéré les prisonniers. Je crois qu'il y a eu un camion bélier qui a défoncé le portail de la prison. Puis après, on s'est retrouvé dans une artère principale qui s'appelle l'avenue Mohamed VI maintenant, mais qui s'appelait la route de Médina avant. Et c'est à ce moment-là, si ma mémoire est bonne, que les tirs ont commencé.
1: Il faut traverser la rue, le corps suspendu. Ce point multicolore entre mon regard qui vibre et la ville ouverte à la mort. Il faut traverser la rue, le corps suspendu, devant le mur poignardé par les cris. J'ai le dos qui meurt dans la rue, en une ligne droite.
2: Le trottoir galope intermittent. Il traverse mes yeux horizontalement. Puis se brise, presque strident, comme un miaulement définitif.
3: Les manifestants ont saccagé un lycée, incendié un cinéma, des magasins, des voitures et des autobus. Et pendant un moment même, ils ont été les maîtres du cœur de Casablanca et de sa médina.
4: Et la police et l'armée sont rentrés contre eux.
5: Et les militaires sont tirés sur les gens, sur les élèves, sur les enfants.
4: Il y a eu des morts, il y a eu des...
0: J'ai vu
6: un millier de morts.
0: Des morts.
4: Des gens arrêtés.
7: L'armée et la police sillonnent les rues après les sanglantes émeutes d'hier. Le couvre-feu s'abattra à 21h ce soir sur la capitale économique du Maroc.
0: Après, il y a eu, je crois, je ne sais pas, une semaine de fermeture des collèges et lycées.
5: Et c'est pour ça que le roi a décrété l'état d'exception au Maroc et est resté jusqu'à 70.
8: Le régime lui-même peut-être a dû être surpris par l'ampleur de cette explosion.
0: Les informations qui arrivaient par ouïe-dire en écoutant France Inter, c'est ça. Le discours tenu par les médias nationaux, on sait ce que c'est. C'est des voyous, c'est des...
9: C'est-à-dire, vous savez ce que c'est, ça a commencé par les étudiants, puis alors il y en a qui se sont mêlés aux étudiants pour faire de la casse.
0: Ils ont désœuvré.
10: Des vitrines cassées.
11: Des vitrines cassées.
10: Ah oui, ah oui, des éclats de verre partout.
11: Oui, ils ont saccagé les magasins, alors.
10: Oui.
12: Nous n'appelons pas ça des émeutes.
0: Des gens qui étaient manipulés par l'étranger.
12: C'est une insurrection du peuple de Casablanca.
0: C'est-à-dire le discours habituel quand on veut dénigrer un mouvement légitime, voilà, sont toujours les mêmes. Voilà.
13: Et donc le roi avait fait un discours, parce qu'il fallait justifier ce mouvement. Hein. Dire qu'un mouvement est spontané, ça veut dire que le pouvoir n'est pas populaire.
0: Et le bouc émissaire pour lui, c'était les enseignants et les parents. Et ce qu'il a appelé les prétendus intellectuels. À partir de là, il arrive à la conclusion qu'il aurait mieux valu que nous soyons des illettrés.
14: Et je dois dire que c'est un moment qui a sonné pour moi le passage à la conscience politique.
15: Et c'était un point d'inflexion important, parce que c'est l'émergence d'une génération politique. Cette nouvelle génération politique, elle est à la fois, bien sûr, elle est opposée au régime néocolonial, mais elle est aussi de plus en plus opposée à leurs parents politiques, à la génération précédente ou à la génération de l'indépendance, c'est-à-dire au mouvement national. Pourquoi ? Parce que pour eux, ils ont été incapables de résister à la néocolonisation du Maroc.

0: Il existe un pays par-delà tous les pays. C'est une terre sans horizon, blafarde malgré le soleil au sourire fou. Les habitants de cette terre sont des géants. Non pas comme les géants qui faisaient cuire des poissons à la face du soleil, mais seulement des êtres capables, malgré leur âge, de soutenir le ciel avec leur dos. S'il vous arrive un jour de passer par chez eux, n'oubliez pas d'arracher vos masques fétides, car ce sont des gens simples comme l'orge et comme le seigle. Ils parlent avec la voix des sources coulant sous les terres jusqu'à l'océan. Ils chantent comme autrefois la gazelle sur les sables emperlés des Mauritanie. Je vous le dis tout de suite, ces gazelles n'existent plus aujourd'hui. On les chassait à coups de mitraillettes sur des hélicoptères.
1: Et les premiers gouvernements à l'indépendance du Maroc, Abdallah Ibrahim, c'était un gouvernement de gauche. Le pacte de Casablanca, qui regroupait le Maroc, il y avait le GPRA, le gouvernement provisoire de l'Algérie, la Tunisie, Bourguiba, Gamal Abdel Nasser pour l'Égypte, Nkrumah pour le Ghana et Sékou Touré pour la Guinée. Le Maroc a été le premier pays africain à reconnaître la Chine. On a reçu Chou En Lai à l'époque. Lumumba, lorsqu'il a été assassiné au Congo, moi je me souviens, ça je l'ai vécu, il y a eu des manifestations monstres. Partout il y avait des manifestations contre l'assassinat de Lumumba. Après il y a eu la fondation de l'Union des pays non engagés, avec Tito, Nehru, Sukarno, en Indonésie, etc. Il y avait cette ambiance post-colonialiste en quelque sorte, qui était assez enthousiasmante.
0: C'est surtout le soir qu'ils chantent. Leur voix est à la mesure de leur taille. Elle guide le voyageur égaré que l'effroi vient saisir aux portes des bois tentaculaires. Elle fait gémir le chacal et sa femme blottie dans les ténèbres de la grotte. Yen, en l'entendant, abandonne précipitamment son charnier et le faucon, l'aigle, le chevreau aux yeux d'olive, la couleuvre et tous les corbeaux, tous les lézards d'été, les salamandres dans les cactus, les chevaux aux naseaux fumants, tous plient le couvercle et laissent passer un silence plus terrible qu'un siècle de supplice. Seuls les morts ne plient pas le cou. L'orbite effarée, ils hurlent et font secouer la terre jusque dans ses entrailles. À cet instant seul, les combats des lumières dans l'infini cessent et de derrière les montagnes vertes et brumeuses surgit la chamelle au long poil que les enfants des quartiers populeux arracheront au son des tambourins pour les brûler dans les fourneaux en terre cuite et guérir le mal qui leur ronge les yeux et la poitrine.
2: L'origine de Soufle, c'est moi, Mohamed Khairdine et Alkif Lag. Pour nous, le lieu, c'était la revue. C'était la tribune. C'était là notre maison, c'est là où on habitait.
3: Abdellatif Larbi, présumé né en 1942 à Fès. Les ruelles et les cimetières. L'héritage, un joli fiasco, plutôt bâtardise. Le pays pétrifié, autant se spécialiser dans l'hibernation des lichens.
4: Le fait d'être comme ça en mouvement, dans un collectif, on se rencontrait, on lisait des textes ensemble, on voyait des choses.
5: Mohamed Khairdine, né voici 24 ans à Tafraout. Études secondaires, fonction publique. Je suis en France depuis 6 mois. ne désespère pas de la vie, mais condamne violemment ses mastiqueurs qui abusent le plus souvent possible du frère prochain. Prochien.
2: Notre intention était révolutionnaire. On ne voulait pas que cette revue soit une institution. On voulait qu'elle soit tout le temps en mouvement. C'est pour ça que chaque fois qu'il y avait quelqu'un dont la contribution ou dont les idées étaient au diapason des nôtres, sans que nous soyons dogmatiques, pour nous, il faisait partie de ce comité d'action.
3: Mustapha Nissaburi, né en 1953 à Kaza. Études secondaires, instituteur, commis, porteur, capable aussi bien de faire espion ou bandit des grands chemins. Poète tout court. Collaboration avec Khair Din à la création d'une revue Tract. Salaud.
2: Il y a aussi des changements. C'est-à-dire qu'il y avait des gens qui sautaient. Parce qu'ils n'étaient plus...
5: Le rôle du poète dans l'ancienne société marocaine est considérable. Il est avant tout le chroniqueur, l'historien de sa tribu. Il ne chante pas seulement ses amours et ses déboires propres, mais aussi et surtout les événements vécus par sa tribu ou au sein de sa tribu. Son rôle est capital quand il s'agit de combattre l'ennemi.
6: En pleine rue, en plein Paris, en plein jour. Mehdi Ben Barka est enlevé ici, face à la brasserie Lip.
7: Vendredi dernier, vers 12h15, M. Mehdi Ben Barka se dirige vers le drugstore du boulevard Saint-Germain, donc en plein Paris.
6: Il est 12h30, le 29 octobre 1965.
7: Soudain, deux hommes s'approchent de M. Ben Barka, montrent des cartes tricolores, se réclament de la police, vérifient son identité et l'entraînent vers une voiture qui démarre rapidement.
8: Toujours aucune trace de M. Ben Barka enlevé à Paris. Le témoin numéro un, un jeune étudiant qui accompagnait le leader de l'opposition marocaine, a disparu lui aussi.
9: Les chances de retrouver vivant le leader de l'opposition marocaine diminuent. M. Ben Barka est-il mort ou vivant? C'est l'une des questions que se posent les enquêteurs.
10: Avec le recul, il y a eu, avec Bandung, 58, tout ça, il y a eu un grand mouvement de contestation. Ben Barka était au milieu de ça. C'est aussi pour ça que la mort de Ben Barka est tout à fait importante.
7: Monsieur Mehdi Ben Barka, 45 ans, ancien professeur de mathématiques, a été l'un des fondateurs du parti nationaliste marocain, l'Istiklal. Ce parti s'est divisé en 1957. Monsieur Ben Barka a pris alors la tête de la branche gauchisante, l'Union nationale des forces populaires. L'UNFP devient alors l'un des partis les plus puissants de l'opposition.
11: Ben Barka était à la fois le leader, le chef international, puisqu'il représentait à la fois les révolutionnaires marocains et la tricontinentale de la Havane, c'est-à-dire la structure d'agitation des trois continents, Asie, Afrique, Amérique, Latine.
7: Et en 1964, M. Ben Barka est condamné à mort par contumace. Il est inculpé de complot contre le souverain marocain.
10: Il y avait une réplication sioniste. C'est eux qui ont trouvé l'endroit, mais qui ont trouvé le moyen d'enterrer le corps, ou je ne sais pas, où, sans la tête ou avec la tête, je ne me rappelle plus. Il y avait l'Amérique qui était et c'était aussi dirigé contre la France, l'affaire Ben Barka. Le Maroc n'est pas tout seul. Il n'a jamais été seul. C'est une configuration mondiale quand même. C'était pas que le Maroc, parce que Ben Barka

0: L'armée française est l'allié de l'armée marocaine. Et il s'est toujours comporté comme ça, dans tous les domaines. Ce qui fait que pour les patriotes marocains, qu'ils soient civils ou militaires, depuis toujours, Hassan II est un traître.
1: Il est appuyé absolument par tout le monde, par toutes les puissances occidentales, notamment la France. Dès l'indépendance, il y a eu un deal. Il se traduisait par des investissements, par des services sécuritaire. C'est Mohamed V qui a eu cette formule, nous sommes le protectorat en mieux, ou je sais pas trop quoi, un truc comme ça. Mais l'appui français à Hassan II ne s'est jamais démonté. Jamais.
0: À l'origine, c'est-à-dire en 61, c'était la grande bourgeoisie et les anciens féodaux. Ceci était sa base sociale. À l'intérieur de cette base sociale, le pouvoir de Hassan II s'est constitué de plus en plus, et pratiquement le ministère de l'Intérieur a pris tout en main, et donc tout ceci a constitué une mafia, que nous appelons la mafia marzénienne, du terme qui rappelle les structures moyenâgeuses, mais qui est une mafia de racketteurs et de tortionnaires, fondée sur les sommets de la police et de la gendarmerie essentiellement.
2: À partir des années 60, c'est la désillusion. Par rapport à l'indépendance, ce qu'on appelle l'indépendance, c'est-à-dire la fin du protectorat français. Tout ce qu'on avait construit ou constitué comme rêve, projet politique, toutes ces aspirations ont été avortées par la reprise en main par la monarchie marocaine, en alliance avec la puissance impérialiste française, la reprise en main du pouvoir.
3: Il faut que je me sente assez dégoûtant et assez dégoûté pour continuer ma nausée. Il faut que celle-ci dépasse le domaine du noir. Mais quoi, nous sommes des aigles ou non? Je crevais d'asphyxie. Tu ne t'imagines pas à quel point je souffre de vivre dans ces bas-fonds avec une meute de chacals qui sont encore à dévorer les vieilles brebis du Seigneur. Nous devons nous imposer, il est temps. Nous dénoncerons les malfaiteurs qui strient les chairs de notre peuple, essayer d'abolir les traditions les plus proches des ferments. Proclamez la liberté.
4: Moi, je lisais Marx et je lisais Engels comme on lit un poème de Lautréamont ou comme on lit un poème de Hölderlin. C'est comme ça que je voyais les choses. C'est le poétique dans la chose. Le poétique dans le révolutionnaire. Le poétique dans le mystique, le poétique dans l'idéologique. Je lisais Marx comme on lit Lautréamont.
1: C'est-à-dire qu'ils étaient très fermés aux autres. Comme une espèce de secte littéraire qui essayait de vouloir avoir la vérité envers...
4: On a fait une manifestation poétique, on a été critiqué, mais qu'est-ce qu'ils veulent ces gens-là? Mais qu'est-ce que c'est? Ils se moquent de l'art, et ceci. Il y a eu plein de choses... Qui ont été dites sur nous, très décourageantes.
5: J'ai commis cette faute impardonnable que d'écrire un article dans la revue La Malif qui s'intitulait « Oust à la scatologie ».
1: Pour nous, ces jeunes poètes étaient décalés.
6: Et malgré tout ce que peuvent penser ces détracteurs...
7: Oui, parce que vous n'avez pas rencontré que des approbations.
6: Absolument. Mais ces détracteurs sont gênés essentiellement par certains des aspects de cette littérature, certains aspects provocateurs, déroutants, disons par la nouveauté de sa démarche.
1: Peut-être on était assez un peu... ils ont trouvé qu'on était méprisants, mais ce n'était pas le cas.
5: En échange de cette chronique, j'ai été traité par eux de foetus rance.
8: Parce que le poète, finalement, c'est une espèce d'ours qui va chercher la ruche et qui se bagarre avec les abeilles, etc. Il a toujours été fasciné par quelque chose de très lointain.
5: Et j'avais trouvé ces auteurs peut-être un peu trop impatients d'être considérés comme de purs génies.
4: Plus ou moins, on s'attendait à ça, parce que on était un petit peu provocateurs. On ne fonctionnait pas dans le consensus.
9: On croyait que j'étais communiste. Oui. Bien sûr, j'ai des pensées communistes, évidemment. Et alors, c'est pas un crime.

0: Bon.
1: Il fallait être poète, il fallait être cultivé, il fallait être marxiste-léniniste. C'était quand même une frange petite.
2: Nous voulions apporter notre contribution dans les réformes dont notre pays a besoin.
1: C'est après qu'ils sont devenus politiques. Sur le coup, ils n'étaient pas...
0: Ils n'étaient pas encore en dissidence avérée.
3: Vous savez, ma vie est une chose qui est irréelle. Donc, elle échappe à toute réalité. Donc, c'est une chose qui est absolument négative.
4: C'était « Il dévorait la ville en imagination », épisode 1, une mèche allumée sous le sommeil.
5: Avec, par ordre d'apparition, Ahmed Bouraba, Sophia Alami, Jamel Bellakhdar, Abdelkader Lakta'a, Abdellatif Laabi, Mustafa Nissabouri, Mohamed Khayreddin, Ahmed Bouanani, Hussein Tanjawi, Zakia Daoud, Mohamed Jibril, Abraham Serfati, Abdellatif Zerouel, Salim Jay.
4: Les textes sont extraits de la revue Souffle.
5: Ils sont interprétés par Husni El Mouhlis, Yasmine Bouja, Louise Achas, Boutaïna El Fekak et Wahib Mortada.
4: À la création sonore, Nicolas Makoumi, Guillaume Solignet au mixage. Produit à l'INA par Laetitia Fourmont, Sophie Heria et Delphine Lambard.
5: Écrit et réalisé par Ella Bellone.
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